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Imaginez la forme de la boîte crânienne, son épaisseur, sa dureté. Comparez le plan mental à une scène de théâtre sur laquelle évoluent des personnages. Ce sont les images, les pensées. Ordonnez à ces acteurs de se retirer et conservez une seule image. Installez-vous dans cette pensée et de ce moment, vous cessez de faire et commencez à...

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0: Entre sac et sac.
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0: Chemin faisant, il vit le col du chien pelé. Qu'est-ce là ? Lui dit-il.
1: Rien.
0: Quoi ?
1: Rien ?
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1: Attaché ? 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

0: Camarade, ça va?
1: Moi, pas ça va, camarade.
0: Ah? Tu comprends français?
1: Moi, pas connais français. Tu reconnais?
0: Oye bilingala?
1: Moi, t'es pas. Yébite lingala t'es.
0: Allez, viens, on va prendre un verre, allez.
1: Moi, bois pas. Tu bois beaucoup?

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1: Et si, le temps d'un après-midi, la rue redevenait un terrain de jeu géant pour les enfants et pour les grands? C'est ce qui vous attend. Le dimanche 14 juin de 14 à 19h, rue Ballard à Montpellier, à l'occasion d'une nouvelle édition de La rue aux enfants. Le principe est simple et joyeux, transformer temporairement la rue en un espace entièrement dédié au jeu, à la rencontre et à la convivialité. Une rue sans voiture, où l'on circule à pied, à vélo, en roller et surtout où l'on prend le temps de vivre ensemble. Cette initiative s'inscrit dans un mouvement national porté par un collectif d'associations qui part d'un constat. Les enfants et les jeunes ont de moins en moins de place dans l'espace public. Alors l'idée est de leur redonner la rue, le temps d'une journée pour jouer librement, rencontrer les autres habitants et imaginer une ville plus douce, plus apaisée, plus végétale aussi. À Montpellier, c'est l'association Zadigo Zinc qui porte ce projet depuis 2016. Un café associatif, pas comme les autres, dédié aux enfants, aux adolescents et à leurs familles, et qui œuvre toute l'année pour créer du lien, encourager la participation citoyenne et faire vivre le quartier qui est le quartier Gambetta. Et cette année, c'est une édition un peu particulière, c'est la 10e, 10 ans de rire, de jeux, de rencontres, et toujours la même envie, investir l'espace public autrement. Au programme, ce dimanche 14 juin rue Ballard, des ateliers créatifs, des jeux pour tous les âges, des animations sportives, des concerts, une scène ouverte où chacun pourra s'exprimer, un marché à puces un peu décalé et bien sûr, une buvette pour partager un moment convivial. Alors, rendez-vous est pris, ce dimanche 14 juin de 14 à 19h, rue Ballard à Montpellier. Venez en famille, en amis ou simplement par curiosité, la rue vous attend autrement. Pour toute information, vous pouvez contacter l'association Zadigo Zinc au 06 20 83 47 91. Je vous souhaite une très belle journée à toutes et à tous sur les ondes de radio FM+.

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1: Chanson des escargots qui vont à l'enterrement. À l'enterrement d'une feuille morte, deux escargots s'en vont. Ils ont la coquille noire, du crêpe autour des cornes. Ils s'en vont dans le noir un très beau soir d'automne. Hélas, quand ils arrivent, c'est déjà le printemps. Les feuilles qui étaient mortes sont toutes ressuscitées. Et les deux escargots sont très désappointés. Mais voilà le soleil qui leur dit prenez, prenez la peine de vous asseoir. Prenez un verre de bière si le cœur vous en dit. Prenez si ça vous plaît le dogard pour Paris, il partira ce soir. Vous verrez du pays. Mais ne prenez pas le deuil. C'est moi qui vous le dis, ça noircit le blanc de l'œil et puis, sans les dit. Les histoires de cercueil, c'est triste et pas joli. Reprenez vos couleurs, les couleurs de la vie. Alors, toutes les bêtes, les arbres et les plantes se mettent à chanter à tue-tête la vraie chanson vivante, la chanson de l'été. Et tout le monde de boire, tout le monde de trinquer, c'est un très joli soir. Un joli soir d'été. Et les deux escargots s'en retournent chez eux. Ils s'en vont très émus, ils s'en vont très heureux. Comme ils ont beaucoup bu, ils titubent un petit peu. Mais là-haut dans le ciel, la lune veille sur eux.

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2: Nous sommes aujourd'hui le 12 juin. Il y a bien une nation qui ne participera pas à la Coupe du Monde de football en cette année 2026. C'est l'équipe d'Italie. L'Italie qui a été sacrée dans son histoire par 4 fois dans la plus belle des compétitions de ballon rond. Les deux premières furent en 1934 et 1938. Ensemble, revenons sur la belle épopée italienne des années 30. Il y a des équipes comme ça qui marquent des époques. On pense souvent à l'Argentine des années 80 à 90 de Maradona, à l'Allemagne de Beckenbauer, mais surtout le Brésil de Pelé à l'aurore des années 60 jusqu'en 1970. Mais une sélection historique du tournoi mondial est souvent laissée pour compte dans la classe de ces grandes épopées. L'Italie des années 30. Certes, privée de mondial en 1930 en Uruguay, notamment pour raisons financières, on la retrouvera chez elle en 1934. Une vitrine sportive, mais également un bon outil de propagande pour la gérance fasciste du pays transalpin, là où Mussolini règne en maître. Cette année-là, l'Italie joue bien. Le collectif est bon, solidaire et se retrouve donc plus que naturellement en finale après avoir effacé les États-Unis, l'Espagne et l'Autriche de sa route. Et la squadra azzurra ne rate pas sa première et remporte son trophée face à la Tchécoslovaquie 2-1 dans les prolongations grâce au héros national Angelo Schiavio. L'équipe dirigée par Vittorio Pozzo peut être fière, mais l'aventure ne s'arrête pas là pour autant. 4 ans plus tard, la coupe saute les montagnes des Alpes et atterrit en France en 1938. L'Italie est ultra favorite et ne va pas décevoir, éliminant notamment les Français, les compagnons du capitaine Giuseppe Meazza, légende de l'Inter Milan et du Milan AC, remet le couvert en s'imposant en finale et de bien belle manière face aux Hongrois. 4-2, l'Italie est double championne du monde. Une première, son entraîneur Pozzo est d'ailleurs le seul à ce jour à avoir remporté 2 fois la Coupe du Monde, qui plus est consécutivement. À croire que son prénom Vittorio lui a été de bon augure afin de décrocher les 2 premières étoiles du maillot azzurro. Allez, on se donne rendez-vous demain pour d'autres histoires d'un jour avec Mémoire Sport.
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0: Bonjour et bienvenue dans En allant à l'expo. C'est l'une des dernières expositions qu'on va vous présenter avant l'été. Et je suis très contente d'être à l'espace Rio. D'habitude, on rencontre Véronique, mais aujourd'hui, je suis en face d'un monsieur qui s'appelle Laurent Bertrand de Balanda, que je pensais d'origine italienne, pas du tout. C'est plutôt catalan, mais il va nous parler de lui quelques instants et surtout nous raconter un tout petit peu ce qu'il a fait jusqu'à présent pour expliquer ce qu'il produit aujourd'hui et qu'il expose aujourd'hui à l'espace Rio.
1: Bonjour. Alors, je suis photographe au départ. Je fais la photographie depuis l'âge de 5 ans, j'ai fait pas mal d'expos photos, plutôt sur toujours des photos montages avec des espaces que je recombine. Alors à l'époque, avant 95, sous l'agrandisseur en argentique, et après avec les outils numériques, on a plus de facilité à faire des photos montages. Et à partir de ces compositions, j'ai basculé, j'ai prolongé ce travail avec le digital et le numérique, où j'ai continué à travailler donc ces espaces photographiés que je vais recomposer, travailler, recolorer, tirer, transformer avec ces outils numériques qui sont aujourd'hui très intéressants et qui permettent de pouvoir approcher des compositions que l'on recherche et que l'on veut mettre en place. Et donc je vais reconstruire donc des espaces. J'appelle ça du déstructuralisme figuratif, c'est-à-dire qu'on va reconnaître des formes qui vont se retrouver ensemble dans des espaces qu'on n'a pas l'habitude de voir avec des géométries différentes, des formes différentes, voilà. Donc je pars d'images photos de formes simples, des fois naturelles, des branches, des pierres pour la géométrie, mais aussi des parties d'architecture intérieure, extérieure, des morceaux d'escalier et autres. Et je vais encore une fois retravailler ces formes-là, les réassembler pour les mettre dans un nouvel espace où ils sont pas censés être effectivement, je dirais, dans la réalité, voilà.
0: Alors dans cette rubrique, on a commencé à parler effectivement du numérique, bien évidemment, de l'IA. Vous avez été, j'allais dire, un précurseur d'une certaine façon, parce que vous avez créé une structure déjà et participé à une autre, à l'ESBA, qui déjà travaillait sur ces questions. Et donc c'est quelque chose qui vous a interpellé très tôt, j'allais dire très jeune, mais très tôt en tout cas, que vous exploitez, mais que vous avez aimé transmettre.
1: Oui, tout à fait. Ça veut dire que là, je suis directeur d'école en enseignement en ligne dans l'infographie 3D depuis 95, donc j'ai dirigé, monté des écoles à Montpellier dans le domaine de l'infographie 3D, donc du numérique en 2D et en 3D, pour justement donc je formais des créateurs de visuels 2D et 3D. J'utilise tous ces outils-là aujourd'hui pour mes propres créations, pour montrer que effectivement c'est des outils qui sont aussi créatifs et intéressants pour des artistes.

0: pas un traducteur qui est l'ordinateur, eh bien, on ne voit pas le résultat. Voilà. Bon.
1: En un mot, qu'est-ce que ça apporte? Parce que, bon, il y a le support, il y a le média, mais c'est pas tout dans un tableau, dans une image, on va dire une image en général. C'est pas tout. Il y a aussi une inspiration, il y a aussi un projet, il y a aussi quelque chose qu'on veut transmettre. Donc, est-ce qu'on utilise ça aussi bien qu'un pinceau? Ou est-ce qu'effectivement, ça limite, d'une certaine façon, le projet de l'artiste, hein, j'entends? Alors que ça ouvre plein de possibilités autres.
0: Oui. Non, c'est l'inverse. Moi, je trouve que ça ouvre beaucoup plus de possibilités à l'artiste, de possibilités de pouvoir créer justement. Alors, je cite toujours le cas des possibilités justement très précises de la colorisation, c'est-à-dire que on va pouvoir choisir une couleur à un endroit de l'image et la reporter à un autre avec une précision. Voilà, on a des choix que l'on peut faire. Et justement, je trouve que la démarche est intéressante, la démarche artistique est intéressante parce que justement, on a une multitude d'outils et l'artiste doit choisir dans ces outils-là pour pouvoir s'exprimer. De manière comme il veut et intéressante pour lui.
1: Je vous remercie beaucoup, Laurent Bertrand de Balanda. L'exposition va durer jusqu'au 4 juillet. Elle commence le 12 juin. Donc, ça fait un petit mois. Le rythme est très suivi dans cette galerie. Ces trois semaines, ça doit être épuisant pour les gens qui la tiennent. Je pense à Véronique et à son mari, Jérôme. Mais bon, voilà, c'est comme ça. Ça nous donne à voir très souvent des choses nouvelles, des artistes nouveaux. Et là, c'est franchement tout à fait nouveau. Merci.
0: Merci à vous.

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0: Bonjour à toutes et à tous et bienvenue dans ce 10-10 que nous vous proposons ce matin avec un sujet, à mon avis, qui est un sujet extrêmement important, dont on parle sans en parler véritablement, et c'est l'occasion de le faire aujourd'hui avec Tom Navarro, qui est responsable de la communication de l'antenne, écoutez bien, c'est de ça que nous allons parler, nationale de la Ligue contre l'obésité. Bonjour Tom.
1: Bonjour.
0: Et à la technique, c'est Léonie qui va nous écouter attentivement. Alors, Tom, je suis très surprise parce que la question de l'obésité est déjà une question ancienne. On sait très bien qu'il y a des gens qui sont en surpoids, voire obèses, et que malheureusement, depuis 20 ans, le taux d'obésité a doublé, ce qui paraît invraisemblable, parce que ça fait au moins 20 ans, voire plus, qu'on parle de cette question, et dont on sait qu'elle est, de toute façon, quoi qu'il en soit, hors critères sociétaux, etc., mauvaise pour la santé.
1: Alors, tout à fait, oui. Elle a doublé, bon... Le fait qu'elle ait doublé est aussi lié au fait que pendant longtemps, presque 20 ans, il n'y a pas eu d'études épidémiologiques. Donc on est parti sur les premiers chiffres en 97 pour ensuite se rendre compte tout à coup en 2020 que l'obésité avait plus que doublé en France et encore augmenté dans la dernière étude épidémiologique en 2024. Mais oui, il y a encore beaucoup de chemin à faire à ce sujet.
0: Alors j'allais dire, c'est presque incompréhensible parce que on nous abreuve d'informations qui nous mettent en alerte déjà, nous disent ce qu'il faudrait manger, ce qu'il faudrait éviter. Il y a des avertissements sous toutes les publicités. Et malgré tout, on reste quand même dans ça, dans le fait de manger souvent sucré, souvent salé, souvent des plats préparés. C'est étonnant. Pourquoi on n'intègre pas ?
1: Je pense que une des grandes problématiques, c'est qu'on a, et comme vous le dites, beaucoup abordé l'obésité sous la forme de l'alimentation uniquement, donc avec des programmes comme Manger Bouger pendant plus de 20 ans, ça a été mis en place. Donc en gros, on disait aux gens, vous avez qu'à manger mieux, bouger mieux. On mettait des petits textes sous les publicités, toute cette prévention-là, mais sans vraiment comprendre d'où venait l'obésité, sans comprendre qu'elle était multifactorielle et sans vraiment savoir ce qu'était l'obésité en tant que telle. On se cantonnait à ce qu'on connaît, c'est-à-dire 25%, un taux d'IMC de 25, pardon.
0: IMC, on va dire tout de suite ce que c'est.
1: C'est
0: l'indice de masse corporelle.
1: Tout à fait.
0: Donc, qui est un rapport entre le poids et la taille, grosso modo.
1: C'est très basique, c'est poids-taille, on a un chiffre, au-dessus de 25, c'est surpoids, au-dessus de 30, et avec des niveaux différents, c'est l'obésité.
0: D'accord.
1: Donc on se contente de cette définition, entre guillemets, depuis très longtemps, sans vraiment la comprendre, et sans du coup vraiment adapter notre discours.
0: Qui est insuffisante, parce qu'en fait on met en rapport un poids et une taille, ça peut être différent selon les personnes, on parlait tout à l'heure de rugbyman, il y en a qui pèsent très lourd, qui sont hyper musclés, le muscle ça pèse, qui sont très grands, et donc ils sont en principe en obésité, mais c'est pas forcément le cas.
1: Bien sûr, ou même Teddy Riner par exemple, pour parler d'une figure que l'on connaît tous, sur le papier, comme on dit, il est en situation d'obésité, alors qu'en fait, c'est pas du tout. Nous, quand on parle d'obésité, on parle pas d'un corps gros pour. On parle d'une maladie.
0: En revanche, il y a quelque chose quand même qui me semble avoir été intégré par beaucoup de gens, même si on voit que l'obésité multifactorielle, on reviendra sur les facteurs, c'est que les gens ont fini par comprendre que c'était une maladie.
1: Oui, alors.
0: Que c'est pas simplement des gens qui mangent que du bonbon ou des gâteaux avec de la crème et de la farine. C'est pas forcément toujours volontaire. On peut avoir des hormones, par exemple, qui déraillent, des périodes dans la vie où on est enceinte, on grossit, on perd pas, on est re-enceinte, on regrossit, la ménopause, l'arrêt du tabac. Enfin, tout ça, c'est des choses qui sont.
1: Alors, il y a deux choses. Alors, le fait que les gens reconnaissent que c'est une maladie, la nomme comme maladie en tant que telle, c'est vrai. Le reconnaissent dans les faits comme tel, c'est quand même moins vrai, parce que souvent, on parle quand même de volonté, on parle encore de...
0: Oui,
1: de,
0: voilà. Mais moins.
1: Moins qu'il y a 20 ans,
0: voilà,
1: c'est sûr.
0: C'est ça.
1: Mais il y a beaucoup de choses
0: Et peut-être parce que justement, il y a de plus en plus de personnes fortes et grosses.
1: Peut-être, mais aussi parce qu'on essaye de se renseigner plus, on est moins sur des dogmes, des normes. On essaye en tout cas de déconstruire les normes et tout ça. Mais il est vrai qu'on ne choisit jamais d'être en obésité, et c'est lié à, c'est multifactoriel, hormonal, un peu héréditaire, même si bon, ce pan-là est un peu, et il y a des facteurs, un milieu obésogène, des produits ultra transformés,
0: oui, etc. C'est ça, c'est un ensemble de choses. L'alimentation n'arrange pas un terrain, on va dire, favorable, de gens qui viennent d'une famille, on dit des familles de gros, ils sont tous costauds dans la famille.
1: Il y a une part de culturel, comme on dit là, mais il y a aussi une part sociétale.
0: L'alimentation reste quand même un élément important.
1: L'alimentation au sens très très très large du terme, oui, parce que si on compte les produits ultra transformés, la manière de s'alimenter, etc. Mais tant qu'on fait forcément directement le lien entre alimentation et obésité, je pense qu'on n'arrivera pas vraiment à comprendre ce qu'est l'obésité et donc à agir concrètement.
0: Mais c'est important.
1: C'est important,
0: c'est
1: oui,
0: important.
1: Bien sûr.
0: Je veux dire, tous ces messages de prévention, si on les suit, on a quand même des chances de pouvoir mieux maîtriser son poids ou pas ?
1: Alors, on a des chances de mieux maîtriser son poids, mais c'est vraiment une partie, et pas infime, mais une petite partie de toutes les choses. Voilà, il y a aussi tout ce qui est lié à la sédentarité, il y a aussi tout ce qui est lié à comprendre d'où viennent ces changements hormonaux, etc. Donc,
0: Et puis, il y a la culture. Alors, et puis, la culture et le milieu. Je sais, pour avoir vécu longtemps à la campagne, que manger, c'est important. Bien manger, c'est faire la preuve qu'on est en bonne santé et qu'on a de l'appétit. Que donc, voilà. Et il y a beaucoup plus de gens, parfois, qui sont gros dans certains endroits. Alors, autrefois, c'était compensé parce que les gens travaillaient à la campagne de façon extrêmement dure. Dans certaines cultures aussi, il faut être costaud pour en imposer d'une certaine façon, en tout cas montrer qu'on ne meurt pas de faim. Certaines périodes, à la sortie de la guerre, il fallait que les bébés soient beaux. Regardez les bébés cadomes, ils étaient tous obèses.
1: Il y a ça, et on parle là de ce point-là, mais il y a aussi des injonctions dans l'autre sens. C'est toujours une question d'injonction, c'est-à-dire qu'en fait, un homme, par exemple, moi je suis originaire de Béziers, où il y a du rugby présent, ben, un homme qui est corpulent ou en obésité sera bien vu parce que vaillant, parce que courageux, parce que fort, là où par exemple une femme en situation d'obésité, et on en parlera tout à l'heure dans les nouvelles études que l'on a faites, a plus de discrimination parce que dans nos sociétés, on imagine une femme avec un corps fin, qui prend soin d'elle, entre guillemets, etc. Donc toute cette image que l'on transpose sur l'autre, elle est très importante aussi pour déconstruire, à la fois pour lutter contre la grossophobie, mais aussi pour lutter contre la maladie obésité.
0: Et puis bon, c'est vrai que dans l'alimentation, moi je reviens toujours sur l'alimentation, parce que c'est vrai que c'est aussi une part de plaisir de la vie. On aime le sucré souvent. Le sucré, c'est pas bon, ça fait pas maigrir en principe.
1: Alors,
0: il y a pas que ça.
1: Interdire un aliment, c'est peut-être pire qu'autre chose.
0: Faites-vous plaisir
1: voilà.
0: De temps en temps.
1: Mais voilà, c'est une question de comprendre aussi ce que l'on mange. Parce qu'on parlait des produits ultra transformés. En ce moment, on est à l'Assemblée justement pour lutter contre ça. Si on ne sait pas vraiment la quantité de sucre qu'il y a dans nos aliments, même salé, hein, il y a beaucoup de sucre dans les aliments salés. Il n'y a pas que le sucre, évidemment, mais il y a beaucoup de sucre dans les aliments salés.
0: Il y a du sucre dans le lait demi-écrémé.
1: Dans tout.
0: Fais gaffe.
1: Dans tout, il y a du sucre. Dans tous les plats transformés.
0: Oui.
1: Et on entend souvent qu'un enfant de 8 ans a consommé plus de sucre que nos grands-parents dans toute leur vie. Mais après, c'est vrai que c'est quand même important, même si on en reparle là, de décorréler toujours alimentation et obésité. Mais évidemment, la quantité de sucre que l'on ingère est incroyablement supérieure à avant. Et ça, couplé à une sédentarité accrue.
0: Voilà, c'est pas compensé par
1: voilà,
0: une activité.
1: Avant, les gens travaillaient, bon, je caricature au champ, ben maintenant, il n'y a plus vraiment d'action. Enfin, on marche moins, on se déplace moins.
0: Moi, je parle du sucre, c'est tout simplement parce que c'est un aliment plaisir.
1: Bien sûr.
0: Il y a ça.
1: Mais il faut pas oublier.
0: L'amertume, l'acidité, etc., c'est pas le truc vers lequel
1: on va. Il faut pas oublier le plaisir, et c'est important de pas oublier le plaisir et de se priver.
0: Alors, les conséquences donc, de ce surpoids et obésité, d'ailleurs, peut-être qu'on pourrait faire la différence, c'est à partir de 30, l'indice de masse corporelle, à partir de 30, c'est obèse.
1: Qu'on couple maintenant, juste je vous coupe, oui. Qu'on couple à du multifactoriel et à des comorbidités. C'est-à-dire qu'en fait,
0: voilà,
1: c'est aussi ça l'obésité.
0: J'allais vous le dire, ça a des incidences sur la santé, en particulier des comorbidités. Des comorbidités, on a découvert ce que voulait dire ce mot au moment de la pandémie.
1: Du Covid,
0: hein, avant on ne savait pas trop. Ça provoque un isolement. Et puis des réactions de la part des autres, ce qu'on appelle la grossophobie, en tout cas des moqueries si on ne va pas jusqu'à la grossophobie. Donc ça fait quand même une vie un peu infernale pour la personne qui est obèse.
1: Clairement.
0: Du mal à se déplacer.
1: Après malheureusement la grossophobie, je pense
0: des maladies.
1: Voilà. Ben, c'est-à-dire que à la fois la personne apprend à connaître et à vivre avec sa maladie, mais en plus on lui renvoie systématiquement. Votre corps est trop volumineux, vous êtes grosse, etc. Bon, on utilise le vocabulaire que l'on veut, hein, mais
0: vous êtes gros parce qu'il n'y a pas que les femmes.
1: Vous êtes gros, évidemment. Mais c'est systématique et c'est vrai que c'est compliqué dans nos sociétés et encore plus, je pense, occidentales et en France où on a un rapport au corps très particulier de s'épanouir et d'essayer de chercher ou pas les causes de notre mal-être, etc. Et on a beaucoup de ruptures de soins en obésité. On en reviendra si on parle de notre ligne d'écoute.
0: On va parler de... Justement, j'étais en train d'entourer Obécoute, qui permet effectivement à des gens qui se trouvent dans cette situation-là de téléphoner, d'avoir des conseils, d'être en tout cas entendu par des gens et d'avoir des réponses probablement à certaines questions. On fait une première pause musicale, c'est vous qui avez choisi. Donc, je vous laisse annoncer le morceau. Le premier,
1: Iseult,
0: c'est ça.
1: Voilà, c'est tout à fait.
0: Voilà.

0: Merci Tom d'avoir choisi ce titre. Donc on va expliquer pourquoi vous l'avez choisi. Enfin, c'est presque évident si on a écouté un peu les paroles.
1: Elle est Isolde est une personne donc en situation d'obésité, mais au-delà de ça, qui a un message très militant, positif sur tout ce qui est lié à l'obésité, au corps, aux normes. Voilà, une personne qui a un très beau message et une très belle voix aussi en tant
0: qu'artiste. Vous l'avez contacté, vous, en tant que responsable de la communication de l'antenne nationale de la lutte contre l'obésité?
1: On aimerait, on fait des choses petit à petit, mais on aimerait beaucoup travailler avec elle, effectivement.
0: Alors, vous avez bien entendu, Tom Navarro est responsable de la communication de l'antenne nationale de la Ligue contre l'obésité. À savoir que cette ligue est située à Montpellier et qu'elle a été créée
1: à Montpellier, en 2014 par le professeur David Noka, donc, qui est un chirurgien bariatrique, un professeur au CHU de Montpellier et qui avait comme volonté de sensibiliser, de lutter contre la discrimination, mais aussi d'avoir des actions concrètes à une époque aussi où on avait très peu d'actions au terrain en lien avec l'obésité.
0: Alors c'est bien que vous citiez ce médecin, parce que là on va parler du combat, parce que c'est un véritable combat, évidemment, pour ne pas devenir obèse quand il n'y a pas de raison physiologique, hormonale, etc., à le devenir, mais ça peut venir très progressivement. Donc ne pas devenir, ne pas le rester, quels sont les moyens pour éviter tout ça, quel médecin on voit, qui s'occupe de vous, ça c'est la partie du combat. Donc là, c'est la Ligue réunit à la fois des médecins, des patients, des bénévoles.
1: C'est une association de patients, mais qui regroupe des associations de patients. En fait, on a une action nationale, donc il y a des associations de patients en lien avec l'obésité sur tout le territoire, qui adhèrent à la Ligue.
0: Et qui, donc c'est un réseau.
1: C'est un réseau qui crée un maillage sur tout le territoire, ce qui est important parce que, on en parlera peut-être tout à l'heure, il y a énormément de ruptures de soins, il y a énormément de personnes isolées, donc c'est important d'être présent sur tout le territoire, campagne, ville, etc. Donc nous, notre rôle, c'est d'assembler toutes ces forces et d'avoir un message commun de bienveillance, de lutte contre la grossophobie, etc.
0: Je pose la question du maillage et du réseau. On en trouve à peu près partout, parce que on parlait de la différence ville-campagne, etc., etc. D'abord, les gens ne savent pas forcément que cette institution existe, mais le maillage, il est suffisamment fin pour permettre aux gens d'être. C'est vous, le chargé de com.
1: Alors le maillage, il se fait aussi au gré des créations et des disparitions d'associations. C'est vrai que c'est un milieu qui est quand même assez compliqué, rude. Avec des personnes incroyables qui passent leur vie à une dévotion incroyable. On est aussi appuyé par des CSO. Donc cette année,
0: CSO.
1: C'est des centres de santé. De santé. Centre spécialisé de l'obésité. Excusez-moi. Pendant la première feuille de route obésité. Donc là, cette année a eu lieu la deuxième feuille de route obésité 2026-2030 faite par le gouvernement, dans lequel nous on a agi. Ce sont des centres médicaux avec des professionnels de santé qui permettent une première approche et aux gens de venir, aux personnes en situation d'obésité ou aux aidants, d'avoir des réponses et des conseils sur des parcours et de commencer un parcours de soins, qu'il soit chirurgical ou non.
0: Alors, il y a de la prévention, c'est-à-dire dès le plus jeune âge, essayer de manger sainement, en tout cas encourager les parents à ne pas céder à ce qui est un plaisir de bonbons, chocolat, sucre et d'autres choses, de gras, d'aliments transformés. Quand le mal, entre guillemets, est là, puisque c'est une maladie, vous me disiez qu'il y a donc cette ligue qui permet de pouvoir être écouté, entendu, accompagné. Mais vous avez parlé aussi d'un truc qui m'a étonné, c'est rupture de soins, c'est ça?
1: Oui, rupture de soins, parce qu'en fait...
0: Les gens se découragent.
1: Au-delà de ce découragement, c'est qu'on a des messages, notamment via Obécoute, donc notre ligne Obécoute. Je donne juste le numéro pour si des auditeurs sont intéressés. Ouais. C'est le 04 48 206 206. C'est gratuit et anonyme.
0: On le redira après.
1: Très bien. Et du coup, on a pas mal de témoignages sur des cas incroyables, des personnes qui veulent se faire même peser et qui doivent aller chez le vétérinaire parce que les balances ne sont pas adaptées, des gens qui... Un vocabulaire également, parce que ça peut être aussi très heurtant d'avoir un professionnel de santé qui, parce qu'on a une entorse qui n'a rien à voir avec l'obésité, nous renvoie systématiquement...
0: Si vous étiez moins gros, vous auriez plus d'équilibre.
1: Ou perdez du poids et on verra. Bref.
0: On a eu la question des places dans les avions, dans les cinémas.
1: Dans les cinémas. c'est constant et c'est systématique. Et du coup, il y a rupture de soins parce que les gens, au-delà de se décourager, se disent « mais en fait, personne ne nous comprend, personne n'est là pour nous ». Donc, on a créé cette ligne Obécoute, qui est donc anonyme, qui est assurée par une psychologue, qui a été créée pendant le Covid, hein, une époque qu'on connaît, qui a été très, très difficile pour les personnes en situation d'obésité, qui à l'époque était ouverte 24 heures sur 24. Depuis, bon, pour des moyens, des raisons de moyens aussi, est réduite, mais on a un mail qu'on vous fournira. Donc, avec cette ligne d'écoute, on pourra envoyer vers des aides juridiques. On est en partenariat avec les barreaux de Paris, donc des gens, parce qu'il y a beaucoup aussi de problématiques liées au juridique, aux prêts, aux assurances,
0: systématiquement. Quelqu'un qui est très, très gros ne va pas vivre longtemps. Voilà. Donc, du coup, on lui fait pas de prêt.
1: Exactement, ou des peurs, mais qui sont l'IMC, on en parlait tout à l'heure, viennent du monde des assurances. On quantifiait les gens comme ça. Et donc, on est là pour les appuyer, pour éviter ces ruptures de soins qui peuvent être dramatiques, autant sur le plan mental, physique et autres.
0: Et est-ce que vous avez des endroits de parole où justement des gens qui sont obèses peuvent parler entre eux de leurs expériences, échanger bon, on dit que quand on a été fumeur, on le reste. Quand on est alcoolique, on le reste. Est-ce qu'il y a des endroits aussi où des obèses, on peut supposer que c'est difficile de revenir dans les normes et puis après de repartir dans l'excès ?
1: Alors déjà, l'obésité est une maladie chronique, donc
0: c'est le fameux yo-yo,
1: on
0: là.
1: On est toujours en situation d'obésité, même si on perd du poids. C'est important aussi de parfois un peu décorréler obésité et poids. Oui. Mais en plus de ça, toutes nos associations patients sur le territoire sont là aussi pour cette écoute-là. Elles ont suivi ou non des parcours bariatriques, elles ont suivi ou non des prises de médicaments, ça peut être, on l'a vu récemment, et elles peuvent témoigner, elles sont, vous pouvez, sur notre site, elles sont référencées, vous pouvez les contacter et échanger avec eux entre patients experts, c'est-à-dire entre personnes.
0: Vous avez des patients experts.
1: On a des patients experts.
0: Grosso modo, la question c'était ça, j'ai cherché le mot.
1: On a des patients experts et on est aussi organisme de formation, Calliope, qui permet aussi du coup de former les personnes pour devenir patients experts et aussi de former les professionnels de santé à une meilleure écoute, à des mots plus justes, à une meilleure compréhension. Et ça, c'est aussi important.
0: C'est vrai que l'approche psychologique, c'est très important parce que ça peut faire de gros dégâts.
1: On
0: peut ne pas vouloir revoir un médecin ni un spécialiste parce qu'il vous a dit un truc qui vous a blessé sans vouloir le faire, bien évidemment, mais qui vous a blessé.
1: On est tous comme ça. On peut être très heurté par un mot en se disant, bah, en fait, j'ai pas envie d'être pris en charge par quelqu'un qui me considère comme ça, qu'à ces mots-là. Donc, oui.
0: Alors, j'allais vous dire, cette association existe depuis 20 ans. Et tout à l'heure, j'ai fait un petit peu le rapprochement. On s'est aperçu que le taux d'obésité avait doublé en 20 ans. Et je me dis, mais pourquoi ça ne marche pas ? Parce qu'avant, ça n'existait pas. Maintenant, ça existe et ça a pas l'air de marcher très fort. Je pense que le contrepoids est très compliqué parce qu'effectivement, vous avez toute cette facilité qu'offrent les éléments transformés, vous avez la restauration rapide avec des prix très bas, c'est ça qui fait que ça marche pas et que la tentation, enfin la facilité.
1: Il y a aussi ce côté-là multifactoriel, c'est-à-dire qu'en fait, on ne peut pas viser un seul domaine, on ne peut pas se dire, bah voilà, il suffit de viser ces personnes, ces entreprises, et on changera. Il y a tout ce qui est lié à la sédentarité, à l'ultra-transformé.
0: Mais sur la sédentarité, il est connu, reconnu, redit qu'il faut marcher, oui. Il y a même un nombre de pas qu'il faudrait faire, les fameux 10 000 pas, etc. Que plus on bouge, moins on a de chance, effectivement, ou de malheur, de devenir malade, parce qu'il n'y a pas que ça, il y a le problème. Les problèmes cardiaques, qui sont d'ailleurs associés à l'obésité certaines fois. Quand on parle du poids de l'IMC, il y a aussi le tour de taille, on l'oublie. Enfin, il y a plein de choses qui rentrent en ligne de compte.
1: De toute façon, je pense que même on peut parler d'un autre exemple, qui est lié à la cigarette par exemple. Ça fait plus de 50 ans, je pense qu'on sait que la cigarette, c'est mauvais pour la santé. Ça a évolué. Mais
0: et arrêter, ça fait grossir.
1: Et voilà. Et ça, oui, parce que ça peut le dire aussi.
0: Mais voilà, parce que quand on parle de la contrepartie, c'est la cigarette, c'est pas bon pour la santé, mais arrêter, ça fait grossir. Donc vous avez la même chose, vous, en matière d'obésité.
1: Ça peut être lié.
0: Tous les arguments que vous donnez, ils peuvent être compensés par...
1: Oui, de toute façon. Mais c'est aussi la problématique du multifactoriel. C'est-à-dire qu'en fait, on en enlève un, ça en développe un autre, etc. C'est pour ça aussi qu'on a un combat, c'est d'avoir des actions multifactorielles. C'est-à-dire, en gros, de viser un peu toutes les parties, que ce soit la sédentarité, etc. Et la compréhension aussi. Parce que si on ne comprend pas ce qui cause l'obésité, et on est encore aux prémices.
0: J'allais dire, qu'est-ce qui cause l'obésité dans la mesure où c'est multifactoriel? Est-ce qu'il y a quand même un ou deux facteurs à connaître importants?
1: Déjà, on parle d'obésité, on parle des cancers, on devrait parler des obésités. Hein. Je pense que c'est quelque chose qui est de plus en plus considéré. C'est qu'il y a plusieurs types d'obésité. Il y a quelques obésités qui sont liées au côté hormonal, au milieu de vie, au social, à l'héréditaire, etc. Donc déjà, les traiter différemment, les comprendre différemment, ça apportera une meilleure approche, sans doute, de celle-ci. Et la problématique, c'est qu'on a systématiquement associé ça au manger-bouger, mais si on vous dit de marcher 10 000 pas, ce n'est pas une raison pour laquelle vous allez le faire. Donc en fait, il faut aussi que notre environnement ne soit moins obésogène et permette aussi d'être moins sédentaire, de sortir plus.
0: Obésogène et grossophobe, alors ça c'est quand même...
1: Ah bah oui, c'est, d'où la difficulté aussi de vous parler de l'avancée en 20 ans, d'où la difficulté d'avancer, c'est que voilà.
0: Donc on va revenir là-dessus. Alors c'est vrai que la Ligue contre le cancer, quand elle lève des fonds, il y a de l'argent qui arrive. Le Téléthon, quand il lève des fonds, il y a de l'argent qui arrive. Est-ce que vous arrivez vous aussi à lever des fonds assez facilement?
1: Alors c'est très compliqué, pour toutes les raisons qu'on vient d'évoquer, hein. Je pense qu'il y a des sujets qui touchent plus entre guillemets que d'autres, même s'il n'y a pas du tout de combat entre les causes, évidemment c'est compliqué pour tout le monde et tout le monde essaye de bien faire, mais c'est vrai que notamment, j'ai un exemple très précis, on a réussi à faire une campagne avec les magasins Auchan de prévention, etc., et d'arrondi, donc arrondi en caisse, et beaucoup de retours, c'est en fait pourquoi donner de l'argent à des gens qui bouffent mal, entre guillemets, donc en fait, ça montre bien que si on montre des enfants malades, forcément tout le monde sera touché directement. Les personnes en obésité, malheureusement, et c'est de la pure grossophobie, sont considérées comme des parias, des gens qui exagèrent, voilà.
0: On va en reparler, c'est l'heure de deuxième pause musicale, vous avez fait le choix d'un deuxième morceau.
1: Tout à fait, Orchestra Baobab pour un peu de soleil dans notre...
0: C'est le choix donc de Tom Navarro, qui est responsable de la communication de l'antenne nationale de la Ligue contre l'obésité.

0: Tour dans ce 10-10 avec donc Tom Navarro. Alors Tom, il n'y a pas d'explication à cette musique, elle colle pas au sujet, mais c'est juste parce qu'elle vous plaît, ça fait plaisir de vous faire plaisir.
1: Très belle chanson, très belle, très beau groupe, Orchestra Baobab.
0: Et c'est très bien. Alors pratiquement, qu'est-ce qu'on fait contre l'obésité? Alors bon, vous nous avez expliqué que vous avez mis un certain nombre de mesures en œuvre, qu'il s'agisse de prévention ou de soins, puisque c'est une maladie. On parle beaucoup de médicaments en ce moment qui sont censés faire maigrir. C'est pas les premiers. Il y en a qui ont fait des gros dégâts. Je pense au laboratoire Servier, me semble-t-il, avec un médicament pour le cœur, je crois, oui. Et qui avait l'effet de faire maigrir, mais qui a quand même tué quelques personnes. Donc, qu'est-ce qu'on pense de ces médicaments à la Ligue?
1: Bon, à la Ligue, on reste très on évite d'avoir un avis tranché là-dessus, on laisse le temps faire son affaire, on n'a pas de conseil à donner à ce sujet.
0: Mais c'est en temps.
1: Et surtout, je pense que ce qui est important, c'est d'écouter les professionnels de santé et de voir comment ils veulent amener le médicament dans la vie, etc., dans les vies des patients, etc. Ce qui est important et ce qui peut être à positiver dans tout ça, c'est que ça fait parler de l'obésité et que si les médicaments sont de plus en plus dans l'air du temps, et si on peut en parler aussi, le possible remboursement de ceci à la rentrée.
0: Vous m'avez dit en septembre.
1: À la rentrée, c'est fort possible. Ça montre aussi que du coup l'obésité est une maladie, parce que on en parlait.
0: C'est pris en compte par la.
1: Le fait que ça soit pris en compte, on peut plus se cacher, on peut plus dire, en fait, oui, on sait pas vraiment qu'est-ce qui se passe. Et évidemment, il y a beaucoup de monde, donc je répète, 18% de la population française, mais on sait pas vraiment si c'est une maladie. Le fait que le remboursement des médicaments arrivent, ça montre aussi que l'obésité est une maladie et qu'il faut
0: prendre ce sujet à bras le corps. Et que la comorbidité coûte très cher aussi.
1: C'est 7,2, alors en termes de pathologie, c'est 7,2 millions de pathologies liées à l'obésité en France chaque année. C'est 1,6 million de cas de diabète liés à l'obésité. Et c'est 820 millions d'euros par an à l'assurance maladie liés aux comorbidités. Donc, oui, ça coûte très cher. Donc,
0: permettre aux gens de perdre du poids, même de façon médicamenteuse.
1: C'était le coût de l'obésité, oui. En tant qu'obésité, oui. Pas oui. En tant que remboursement, oui. Des médicaments.
0: Oui. Non, mais ça permet effectivement de diminuer les comorbidités.
1: En tout cas,
0: et des coûts.
1: Voilà, le seul, nous, à ce sujet, qui est un sujet sensible et sur lequel on n'a pas vraiment à se situer encore, c'est de reconnaître l'obésité comme une maladie et de faire parler de l'obésité.
0: Et puis, il y a la chirurgie.
1: Bien sûr, bon, la chirurgie, elle, a fait ses preuves depuis quelques années. Elle n'est pas systématique et je pense qu'elle ne doit pas l'être.
0: En tout cas, elles ne peuvent passer qu'entre les mains de médecins. C'est-à-dire que c'est pas de l'automédication, on est bien d'accord. Voilà, c'est pas des astuces trouvées sur Internet.
1: Et surtout en France, elle est très, très, très cadrée, avec des professionnels de santé très reconnus. Donc, oui, l'obésité a fait des grands pas, des grandes améliorations depuis des dizaines d'années. Elle est aussi remboursée, mais il n'y a pas que cette solution, encore une fois. Qui est en lien avec l'obésité. Chaque cas est particulier, chaque obésité a sa particularité et il faut contacter les CSO, contacter les entreprises, les professionnels de santé, contacter Obécoute, dont on parlait tout à l'heure.
0: Alors on va en dire un mot donc, de cette plateforme, on va en reparler un petit peu. Donc, ce sont des gens qui sont à la disposition au 04 48 206 206.
1: Tout à fait.
0: À la disposition de personnes qui se posent des questions même sur leur obésité.
1: Personnes en situation d'obésité ou non, les aidants ont un rôle... très très important dans l'accompagnement, le mari, la femme, l'enfant, le cousin, de dire j'ai une personne qui a une envie, un besoin, une interrogation, qu'est-ce que je peux faire pour elle? Et dans ce cas-là, des professionnels de santé, psychologues pourront les écouter, ce qui est très très important, l'écoute, ne pas toujours imposer un discours, mais aussi écouter la personne pour savoir aussi ce dont elle a besoin et renvoyer vers les personnes adéquates, que ça soit des CHU, des CSO, des professionnels de santé, des médecins généralistes, des diététiciens ou diététiciennes, bref, en fonction du parcours, orienter bien la personne et l'écouter.
0: Alors, sur les besoins, c'est une maladie, donc on a besoin de soins, ça c'est sûr. La grossophobie, ça finit par vous isoler, par vous mettre à part dans une société, même au niveau du travail, enfin, à tous les niveaux, il n'y a pas de souci, à l'école, enfin. Il y a encore un autre besoin, c'est il faut que certains endroits deviennent accessibles à des personnes fortes.
1: Bien sûr, on parlait tout
0: donc,
1: à l'heure.
0: Donc là, il y a un travail que vous faites, vous aussi, dans votre association.
1: On parlait tout à l'heure des avions, on parlait de tout ça. Il y a un besoin.
0: Il y a une prise en compte des pouvoirs publics par rapport à ça.
1: Il y a une prise en compte des pouvoirs publics qui n'est pas suffisante.
0: Oui, c'est ça, c'est l'améliorer justement.
1: C'est l'améliorer. Il y a cette feuille de route obésité qui est très importante pour nous. La problématique, et c'est souvent le cas avec tout ce qui est loi, etc., c'est de rendre tout ça concret. On est là aussi pour ça, pour essayer que les décisions soient maintenues.
0: Alors justement, j'allais vous dire, les lois existent ?
1: Alors certaines lois existent, hein, là on parle...
0: Qu'est-ce qu'il faudrait comme loi, par exemple, qui n'existe pas ?
1: Alors, j'aurais pas, je, à mon...
0: Non,
1: à
0: mais
1: mon...
0: des choses qui reviennent en vous disant, mais ça...
1: Déjà, le traitement, on parlait tout à l'heure des produits ultra-transformés, on a des déserts alimentaires, on a des endroits, notamment près des écoles, où des fast-foods se multiplient, etc. La publicité sur les auprès des enfants, liée à tout ça, ça doit évidemment cesser, et ça, je pense que on est tous d'accord pour le dire, le matin, auprès des écoles, près des... Voilà, tout ce qui concerne l'enfance, et donc la prévention, c'est important qu'on arrive à...
0: Et la formation des enfants.
1: Et la formation des enfants et des professionnels de santé. On est un organisme de formation justement à ce sujet pour changer la parole.
0: Là, on arrive presque à la fin de l'émission, je suis désolée, mais 13 et 14 juin, c'est-à-dire demain et après-demain, il va se passer quelque chose à Palavas.
1: Tout à fait. On a, avec l'Institut Saint-Pierre, avec lequel on travaille au sujet de diète à d'hommes, donc l'accompagnement des personnes, des enfants et adolescents en situation d'obésité qui sont en sortie de soins, on a une marche de 24 heures, course ou marche, pour laquelle on doit récolter des fonds pour nos actions, pour les actions auprès des enfants en situation d'obésité. Donc c'est très important de nous soutenir et d'être présent si possible lors de cette journée.
0: Et puis on revient sur Obécoute, qui est aussi, à moins que vous ayez autre chose à nous annoncer là, d'immédiat ou d'opérations que vous allez mener là, dans les...
1: Pas dans les jours qui viennent, mais on pourra parler d'Obécoute.
0: Marcher, nager, manger sainement. Et Obécoute, donc le numéro 0448. 206-206 pour accueillir effectivement des personnes.
1: Tout à fait. Et écouter.
0: En surpoids, obèses ou non, parents, proches, etc.
1: Professionnels de santé.
0: Qui voudraient poser des questions. Je vous remercie beaucoup.
1: Merci à vous.
0: D'être venu, Tom. On se tiendra au courant en espérant que la prochaine fois, vous pourrez nous annoncer dans un an ou deux, vous pourrez nous annoncer. Écoutez, il y a un petit fléchissement de la courbe. Ça va mieux parce que sinon, pour vous, c'est un peu le rocher de Sisyphe.
1: Ou une meilleure prise en charge. On continue le combat.
0: Voilà. Merci beaucoup, Tom. Merci à Léonie qui a assuré la technique de cette émission. Merci à vous, les auditrices et auditeurs qui nous avez écoutés gentiment et patiemment. N'oubliez pas ce fameux numéro de téléphone, évidemment le site de la Ligue nationale contre l'obésité, mais ça vous tapez ça, vous allez trouver tout de suite, et le numéro 04 48 206 206 si vous voulez parler d'obésité avec des spécialistes, en tout cas des gens qui vous écoutent. Merci, au revoir, bon après-midi et bonne fin de journée. Au revoir.

0: Et bonjour, Annick Delefosse au micro de Radio FM+. 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Aujourd'hui, deuxième émission Scénorama spécial Printemps des comédiens au Domaine d'eau, où nous sommes installés à l'ombre de la Pinède. Stéphane, notre super technicien, est bien sûr présent, ainsi que Nathalie et Joanne. Au programme, trois invités, Georges Lavaudan, Audrey Reyna et Emeraldia Ayakashaki. J'ai mal prononcé, hein, Emeraldia. Georges Lavaudan, bonjour.
1: Bonjour, bonjour.
0: Lavaudan, ça se prononce plus facilement.
1: J'ai l'impression.
0: Alors, merci d'être avec nous sur Radio FM+. Monsieur Lavaudan, vous êtes une figure majeure du théâtre français contemporain. Vous avez formé plusieurs générations de metteurs en scène et d'acteurs. Une de vos citations clés est « Le théâtre n'est pas un divertissement, c'est un acte de langage qui engage la société. »
1: Oui, ça devait être il y a longtemps.
0: Vous êtes toujours d'accord ?
1: À moitié.
0: Ah bon ?
1: Je pense que le théâtre doit aussi être un divertissement.
0: D'accord.
1: Il faut qu'on s'amuse, il faut qu'on se passionne, c'est pas prise de tête, hein, c'est le contraire.
0: Ce qui va être le cas avec votre nouvelle création, Stella Maris ?
1: Ah ben on essaye, toujours on essaye de captiver le public, et il faut que ce soit d'ailleurs d'abord captivant pour nous-mêmes, si vous voulez. On sait que si on s'intéresse à ce qui se raconte sur le plateau, on a des chances de le faire partager au public.
0: Alors j'ai une autre citation à vous sortir. Si vous ne dites pas que vous allez changer le monde, pas besoin de faire du théâtre.
1: Oui, si après tout, pourquoi pas. Modestement alors, j'ajouterai, voilà, très très modestement.
0: Alors est-ce que vous vous souvenez de l'année de votre premier spectacle au Printemps des comédiens ?
1: Ah non, pas du tout.
0: Alors moi je m'en souviens. Alors je me trompe, c'était peut-être pas le premier, mais moi ça sera toujours mon souvenir inoubliable, le rosaire
1: des voluptés épineuses.
0: Voilà, c'était en 2016.
1: Oui, alors peut-être que je suis venu à Montpellier dans un autre contexte, peut-être au Théâtre de la Comédie, peut-être au Corum, mais effectivement, c'était peut-être dans le cadre du festival, c'était peut-être ce texte de Stanislas Rodansky.
0: Oui, magnifique. Et alors, nous avons eu aussi vu le malheur
1: indifférent.
0: Voilà, je crois que ça c'était
1: Peter Handke, oui.
0: Voilà, 2024.
1: Ans, oui.
0: Phèdre
1: de Sénèque, pas de Racine aussi. Oui.
0: Voilà. Et rapport pour une académie, 2025.
1: Oui, exactement, hein, que nous jouons là dans une semaine, que nous jouons au Théâtre Concorde à Paris. Voilà.
0: Ah,
1: comme quoi les spectacles créés au festival continuent d'exister et de vivre.
0: Oui, tout à fait. Oui. Alors comment définiriez-vous justement ce festival, le Printemps des comédiens, qui fête sa 40e année ?
1: Moi, j'aime beaucoup, beaucoup cette espèce d'esprit d'ouverture. Je crois que c'est comme un grand 8, ça peut partir dans tous les sens. J'ai horreur des gens qui veulent trop de cohérence, qui vous annoncent qu'ils ont une ligne, que cette année, ça sera l'année de la Turquie, puis l'année prochaine, la Corée, puis l'année d'après, le Mexique. Je pense que c'est bien que le mot va vous choquer probablement, mais j'aime bien le côté fourre-tout, parce que ça écarte les spectateurs, ça leur permet de se balader d'un endroit à un autre. On a déjà tellement de thématiques toute l'année, on nous rabat les oreilles de cohérence, qu'il faut être sérieux, qu'il faut réfléchir, que tout va mal, que si le moment d'un festival n'est pas un moment purement festif, un espèce de feu d'artifice de mots et de pensées, de mouvements, de couleurs, moi j'aime beaucoup la manière dont les directeurs anciens, je souhaite déjà, on sait qu'un nouveau directeur vient d'être nommé aujourd'hui, on lui souhaite plein de bonheur à venir.
0: Voilà, hein, Stéphane Gilles, voilà, vous le connaissez ?
1: Non, j'espère le connaître un jour.
0: Voilà. Oui, nous avons hâte de le rencontrer. Alors venons-en à votre actualité, Stella Maris. Il s'agit d'un montage de textes et d'interviews de Roberto Bolaño. C'est ça, Bolaño.
1: Bolaño, soi-disant.
0: C'est bien ça.
1: Bolaño.
0: Bolaño.
1: Oui, c'est exact. Alors moi, c'est un auteur, j'avoue franchement, que je connaissais peu. Je le connaissais quand même parce que j'étais très ami avec Christian Bourgois, l'éditeur, qui a été effectivement son premier éditeur. Donc tout ce que sortait Christian Bourgois, j'étais très curieux de lire. Donc j'avais dû lire un ou deux de ses premiers ouvrages, mais j'avais pas lu les ouvrages majeurs, c'est-à-dire ceux dont on parle abondamment aujourd'hui, qui sont Les Détectives Sauvages et puis 2666, dont plusieurs metteurs en scène se sont emparés pour en faire des mises en scène de 3 heures, de 4 heures, de 6 heures. D'ailleurs, je pense même qu'à nouveau cet été, dans la cour d'honneur à Avignon, c'est un texte de Bolaño qui sera présenté. Donc c'est pour dire qu'il continue d'avoir une très grande actualité. C'est un auteur chilien un peu mythique il est mythique parce qu'aussi il est mort d'une maladie, d'une insuffisance rénale. Il est mort à l'âge de 50 ans. Et donc, ça a créé une espèce de mythe à la Kerouac, si vous voulez, pour toute une génération. Nous, je dis nous, les 68ards, on avait la Beat Generation, on avait Kerouac, Ferlinghetti, Burroughs, etc. Et certains jeunes, aujourd'hui, entre 20 et 30 ans, ont comme idole littéraire Roberto Bolaño.
0: D'accord. Et donc, pourquoi... Enfin, donc c'est une question de circonstance, le fait d'avoir choisi cette... C'est quand même une figure culte de la littérature latino-américaine.
1: Oui.
0: Hein, il me semble que Éric Barthes n'y est pas pour rien.
1: Non. C'est lui qui a, faut le dire très clairement, c'est lui qui a initié le projet. Et c'est vraiment une idée qui lui trottait dans la tête parce qu'il y a déjà 3 ans, il m'avait fait lire une nouvelle de Bolaño. Je l'avais lu, j'avais trouvé ça bien. Puis bon, ça ne s'est pas fait. Et 3 ans après, on repart à nouveau sur les traces de cet écrivain chilien.
0: Et du coup, qu'est-ce qui vous a attiré dans cet univers de Stella Maris en particulier ?
1: Non, en parlant avec Eric, il avait très très envie qu'on puisse, comment dire, Bolaño est devenu presque un personnage de fiction. Et d'ailleurs, il est devenu un personnage de fiction, puisque dans certains romans espagnols, il apparaît comme un personnage, une espèce de détective écrivain, particulier dans un roman de Cercas, où il fait le travail qu'il a fait avant d'être connu, et d'où le titre, nous, de Stella Maris. Il était gardien de nuit dans un camping. Et il dit qu'il a quasiment tout fait, boueur, etc. Et Stella Maris apparaît parce qu'à un moment, dans un de ses romans, La Piste de Glace, il parle de ce camping qu'il a appelé fictivement Stella Maris et qui, en vrai, pour de vrai, s'appelait Estrella de Mar.
0: Voilà, étoile de mer.
1: Étoile de mer.
0: Étoile de mer, c'est beau.
1: Alors... Stella Maris, je trouvais que c'était encore plus énigmatique.
0: Ah, si oui, oui, oui.
1: En latin, comme ah, ça.
0: Oui, on ne sait pas trop
1: de quoi ça va parler.
0: Tout à fait. Alors, donc, il s'agit d'un portrait de cet écrivain ?
1: Oui, alors, je le disais justement, comme il s'est mis lui-même presque en fiction, on joue sur cette corde raide, cette espèce de chemin tortueux, où on mélange effectivement fiction. Oui, parce que dans de très nombreux, il le dit d'ailleurs, et il le dit dans une interview là qu'on n'a pas conservé, il dit que lui, sa matière première, c'est sa vie, c'est la vie, les gens qu'il a rencontrés, les autres écrivains, les femmes, les amis, etc. Donc, il est très, sa matière première, c'est vraiment sa matière autobiographique. Et là, ça permet, avec les interviews, c'est lui qui parle, Bolaño. Et d'ailleurs, les gens ne s'en rendront pas compte et ils n'ont pas à s'en rendre compte, mais nous, on est attentifs à ça. Quand il se met en fiction, il ne s'appelle pas Bolaño, mais il s'appelle Bolaño. Et il change son prénom, si vous voulez. Alors, des gens vont dire, tiens, c'est drôle, il ne prononce pas bien le nom de cet écrivain. Mais chaque fois qu'il s'écrit et il se met en scène, il change très légèrement son nom. Et ça désigne exactement l'endroit du spectacle, c'est-à-dire ce flottement entre presque la réalité et presque la fiction.
0: Oui. Et alors, comment avez-vous traduit cette dimension biographique dans la mise en scène ?
1: Je sais, enfin, je veux pas être.
0: Je sais pas.
1: Non, je suis pas vraiment. Non, j'allais dire, c'est pas par.
0: C'est bien ça de pas savoir.
1: Non.
0: C'est quand votre spectacle.
1: Voilà. Mais c'est un peu vrai quand même. Mais non, le spectacle, c'est les deux acteurs, si vous voulez. Hein, c'est ça. C'est Mélodie Richard et Eric El Mosnino. Le croisement de leurs regards, le croisement de leurs cœurs, le croisement de leurs voix, le croisement de leurs sourires, le croisement des énigmes qu'ils représentent et ce qui se passe entre eux sur le plateau. Le spectacle, c'est dédié C'est une lettre, une bouteille à la mer que je leur envoie en disant voilà, c'est vous. Sans vous, ce spectacle n'est écrit que pour eux deux. Il ne serait pas écrit pour deux autres acteurs, c'est un autre spectacle.
0: D'accord. Je propose qu'on écoute un premier extrait de Eric.
2: Elle travaillait dans le quartier de Guerrero, à quelques rues de la maison de Julian. Elle était âgée de 17 ans et elle avait perdu un enfant. Son souvenir la faisait pleurer dans cette chambre de l'hôtel Trébol, vaste et sombre, avec salle de bain et bidet, l'endroit idéal pour vivre pendant quelques années, l'endroit idéal pour écrire un livre de mémoires apocryphe ou un recueil de poèmes de terreur. Loupé était mince et avait de longues jambes tachetées comme les léopards. La première fois, je n'ai même pas eu une érection. Je ne m'attendais pas non plus à avoir une érection. Loupé a parlé de sa vie et de ce qu'était pour elle le bonheur. Au bout d'une semaine, nous nous sommes revus. Je l'ai trouvée à un coin de rue à côté d'autres petites putes adolescentes, appuyées sur les garde-boues d'une vieille Cadillac. Je crois que nous avons été contents de nous voir. À partir de ce moment, Loupé a commencé à me raconter des choses de sa vie, parfois en pleurant, parfois en baisant, presque toujours nu sur le lit, fixant le plafond, la main dans la main. Son fils était malade à la naissance et Loupé avait promis à la Vierge qu'elle abandonnerait son travail si son bébé guérissait. Elle avait tenu parole un mois ou deux, puis elle avait dû y retourner. Peu après, son fils était mort et Loupé disait que c'était elle la coupable pour ne pas avoir tenu sa promesse à la Vierge. La Vierge avait emporté le petit ange à cause d'une promesse non tenue. Je ne savais pas quoi lui dire. J'aimais les enfants, bien sûr, mais beaucoup d'années devraient passer avant que je sache ce que c'était que d'avoir un fils. Alors je ne disais mot et pensais à quel point était bizarre le silence de cet hôtel, où il avait des murs très épais, où nous étions les seuls occupants, où les autres n'ouvraient même pas la bouche pour gémir. C'était si facile de manipuler Loupé et de vous sentir un homme et vous sentir malheureux. C'était facile de lui faire suivre votre rythme et facile de l'entendre raconter les derniers films d'horreur qu'elle avait vus au ciné Bucarelli. Ses jambes de léopard se nouaient à ma taille et elle enfouissait sa tête dans ma poitrine à la recherche de mes mamelons ou du battement de mon cœur. « C'est ça que je veux te sucer », m'a-t-elle dit un soir. « Quoi, Loupé ? Le cœur ?»
0: Un très bel extrait donc de Stella Maris, la mise en scène de Georges Lavaudan, une création à découvrir jusqu'à ce samedi 13 au Théâtre d'Eau. Georges Lavaudan, donc comment avez-vous choisi les textes et les interviews? Vous avez dû faire un tri par rapport à toute son œuvre? Comment ça s'est passé?
1: Oui, c'est exact. Bon, j'ai eu la chance de pouvoir travailler avec Daniel Loaiza, qui travaille avec moi depuis une trentaine d'années, qui est mon dramaturge, qui traduit l'espagnol. Ça comptait beaucoup qu'il ait accès aux textes originaux. Et puis, il traduit aussi le grec, le latin. C'est lui qui a traduit la traduction. Vous rappeliez ce spectacle de Kafka que nous avons créé les années précédentes ici. C'était le traducteur. Donc, il m'a présenté un pré-montage en papillonnant un peu dans pas toutes les œuvres, c'est idiot. Principalement, encore une fois, l'avant-dernier roman, Les Détectives Sauvages, qui est un espèce de roman fleuve. Et puis aussi dans son recueil de poésie, parce que Bolaño tient beaucoup à ce qu'on dise de lui, qu'il est bien sûr un très grand romancier, mais aussi un poète.
0: D'accord. Alors, Bolaño a des thèmes récurrents. Je pense à l'exil, la violence politique, la quête littéraire. Est-ce qu'on retrouve ces thématiques-là dans la pièce?
1: Oui, ça, on balaye ces thématiques qui reviennent, qui le ressassent à l'infini. En particulier, nous, on a eu mai 68, mais malheureusement, les Mexicains ont eu un septembre 68 beaucoup plus tragique que nous, puisque l'armée, la police ont tiré sur la foule. Il y a eu pratiquement 180 morts, des étudiants, des ouvriers, etc. Mais ça reste reste un traumatisme complet, et le spectacle s'ouvre sur ce souvenir d'une femme qui, pendant que se passent ces événements, reste enfermée à l'université, dans les toilettes de l'université. Et ce récit, en quelque sorte, qui est assez long, qui dure une vingtaine de minutes, il faut le reconnaître, est un peu la bombe à fragmentation qui ensuite, on va avoir plein de reprises des thèmes qu'elle évoque en préambule, qui vont se retrouver à travers d'autres situations et une autre manière de les raconter.
0: D'accord. Donc là, vous parlez de Mélo. On va écouter un extrait sur Radio FM+.
3: Apprends-moi à danser, à mouvoir mes mains dans le coton des nuages, à étirer mes jambes, attrapées par tes jambes, à conduire une moto dans le sable, à pédaler sur une bicyclette sous les peupliers de l'imagination, à rester aussi immobile qu'une statue de bronze, à rester immobile la fumée des delicados dans notre coin. Les réflecteurs bleus du salon montreront mon visage, goûtant de rimmel et de coups de griffe. Vous verrez une constellation de larmes sur mes joues. Je sortirai en courant. Apprends-moi à coller mon corps à tes blessures. Apprends-moi à tenir un instant ton cœur dans ma main, à ouvrir les jambes comme s'ouvrent les fleurs pour le vent, pour elle-même, pour la rosée du soir. Apprends-moi à danser. Ce soir, je veux suivre ton rythme, t'ouvrir les portes de la terrasse, pleurer sur ta solitude, tandis que de si haut nous regardons voitures, autobus, autoroutes pleines de policiers et de machines en feu. Apprends-moi à ouvrir les jambes, aimez-la-moi, retiens mon hystérie dans tes yeux, caresse mes cheveux et ma peur avec tes lèvres qui ont prononcé tant de jurons, soutenu tant d'ombres. Apprends-moi à dormir, c'est la fin.
0: Magnifique. Donc, un nouvel extrait de Stella Maris, la création de Georges Lavaudant, à découvrir là jusqu'à samedi à 19h au Théâtre d'Eau. Georges Lavaudant, comment s'est fait le choix de ces deux interprètes, Mélodie Richard, que vous venez d'entendre, et Eric Elmosnino, que nous avions entendu précédemment?
1: Non, je voudrais juste apporter une précision. Là, les deux extraits que nous entendons sont des poèmes. Et bien évidemment, j'adore, c'est extraordinaire, mais tout le ton du spectacle ne se situe pas là dans ce côté peut-être élégiaque, un peu lointain, un peu. Il y a du dialogue, il y a de la vie,
0: il y a de l'action.
1: L'action, j'irai peut-être pas jusque là, mais non, mais en tout cas, on n'est pas non-stop sur cette espèce de. On a marché sur la lune, quoi, si vous voulez un peu. Voilà.
0: D'accord. Oui, donc du coup, le choix de ces deux interprètes.
1: Ils étaient mes deux interprètes du Misanthrope, et déjà c'était, je crois, la première fois qu'ils jouaient ensemble, et tout de suite pendant la tournée, pendant qu'on jouait au théâtre de l'Athénée à Paris, je me disais quand effectivement Éric Barthes m'a proposé de me dire tiens, si tu faisais un petit format au printemps, qui est-ce que tu prendrais, tout ça, j'ai tout de suite pensé à eux deux, je l'ai déjà dit, j'ai en quelque sorte écrit le spectacle pour eux deux.
0: D'accord. Alors, justement, comment les avez-vous dirigés pour incarner cet écrivain, donc je précise, en fin de vie, hein, et Mélodie Richard, pour ce rôle de femme mystérieuse?
1: Elle est tout à la fois mystérieuse et triviale, si vous voulez. C'est ça qui est beau. Elle n'est pas là aussi que sur le ton du fantôme qui vient non identifié. Elle est une sorcière, elle est une femme superficielle, elle est une star déchue du music-hall. Elle passe par plein d'états. C'est un peu la Cité des femmes de Fellini. Elle vient hanter effectivement cet écrivain, mais pas du tout sur le même mode. Et c'est ça qui est très beau. C'est la palette tout d'un coup merveilleuse que déploie Mélodie Richard, en passant d'un état à un autre, d'une manière de jouer à une autre. Elle peut aller du boulevard à l'avant-garde, elle peut faire du néo, du Ras et du Molière, je veux dire, dans la soirée.
0: D'accord, on comprend mieux. Alors, le spectacle se déroule dans un camping désert. Comment avez-vous travaillé sur l'espace scénique pour évoquer cette mémoire fragmentée, on va dire, hein?
1: Bah, ça a été la chose la plus difficile parce qu'il y a un an, j'ai perdu Jean-Pierre Vergier, qui était mon décorateur attitré depuis 50 ans, 1973, même plus, qui a fait le premier décor de Lorenzaccio, du Roi Lear, enfin, qui a fait tous les décors. Il a fait le décor du Misanthrope, il a fait le décor du Kafka, que nous avons déjà cité plusieurs fois, et sa disparition m'a laissé complètement démuni, hébété, triste. Et je savais plus quoi faire, donc j'ai simplement, bon, en plus je voulais pas que ce soit une scénographie extraordinaire, donc j'ai simplement repris il avait souvent, quand il me présentait ses décors, ses projets de décors, il y avait justement 2, 3, 4, 5 dessins parfois très différents pour me dire, bah tiens, regarde, moi je, en lisant le texte ou ce que tu m'as raconté, je te fais 5, 6 croquis, tu sens qu'il y en a un qui t'accroche. Et il y en avait souvent un qui m'accrochait, on le réalisait, ça devenait le décor du spectacle. Mais les 4 autres tombaient aux oublis, mais pas tout à fait. Jean-Pierre les gardait dans une petite case qu'il appelait « projet refusé » ou « projet oublié ». Et je me suis servi dans cette collection qu'il a d'un de « projet oublié » où il y avait une espèce de... C'est pas vraiment un camping. Il y a aussi un petit clin d'œil à Pina Baoche, aux fleurs de Pina Baoche. Mais il avait... Je me suis servi de ce dessin pour faire la petite scénographie.
0: Très bien, Georges Lavaudan, un grand, grand merci. Donc Stella Maryse, votre nouvelle création, est à voir jusqu'à ce samedi 13 à 19h au Théâtre d'Eau. Pensez, chers spectateurs, à arriver en avance pour profiter de la traversée du parc, hein, qui est magnifique, et puis toutes les informations et les réservations sur ledomaine-d'eau.fr. Merci Georges.
1: Merci à vous.
0: Au revoir, à bientôt, à une prochaine année.
1: J'espère.

0: Bessam et Mocho sur Radio FM+, dans votre émission Scénorama spécial Printemps des comédiens, et que vous aurez aussi le plaisir d'entendre dans la pièce de Georges Lavaudan que je viens d'accueillir. Alors, pour cette seconde partie, eh bien, j'accueille Audrey Reyna, puisque le festival se poursuit jusqu'au 21. Il reste plein de super spectacles à voir. Il est encore temps de réserver pour certains. Et pour cette deuxième partie d'émission, je propose un focus sur la grosse soirée du 21, la fête de la musique. Audrey Reyna, bonjour.
1: Bonjour, Annick.
0: Alors, vous êtes conseillère à la programmation artistique et coordinatrice à l'activité. J'aimerais que vous nous présentiez la fête de la musique de ce 21 juin, une soirée festive, ouverte à toutes les curiosités et toujours très attendue du public. Sur quels espaces, Audrey, les groupes vont-ils se produire cette année?
1: Alors, on va avoir deux grands concerts, Elida Almeida et Asfar Shamsi à l'Amphithéâtre d'eau. Ensuite, on aura dans la Pinède, tout au long de la soirée, Emeraldia Ayagashi à ma droite et Oakland et la Vipère Rouge pour un set électro-oriental en fin de soirée avant Emeraldia et ensuite au Mico Coulier.
0: Voilà, on va pas développer, on développera après la présentation des artistes. C'était juste par rapport aux espaces.
1: Amphi, Pinède, Mico Coulier 1, Mico Coulier 2, arrière du château.
0: Parfait, parfait. Avec justement, c'est super d'avoir cet arrière du château cette année.
1: Oui.
0: D'avoir un petit peu taxé là, un peu plus sur ce magnifique parc. Donc, chaque espace va devenir une invitation au voyage. Les styles musicaux vont se croiser, se répondre, se mélanger pour célébrer la musique sous toutes ses formes. Donc, on va commencer à présenter cette belle distribution que vous nous avez concoctée. Ça commence à quelle heure?
1: L'ouverture des portes est à 18h. Le premier concert, donc à l'Amphido, à 19h. Elida Almeida.
0: Voilà. Et Emeraldia sera aussi dès 18h au platine,
1: dès 18h, évidemment, oui. Elle va accueillir le public dès 18h, dès l'ouverture des portes.
0: Voilà. Alors, à 19h, à ne pas manquer, soyez à l'heure, Elida Almeida.
1: Capverdienne.
0: Oui, vous pouvez nous en dire plus?
1: L'une des plus grandes chanteuses capverdiennes de ces dernières années.
0: On va écouter un morceau?

0: donc à découvrir à 19h à l'Amphido. Combien d'albums pour cette
1: sixième album?
0: D'accord.
1: Voilà, elle nous présentera son sixième album.
0: Elle est accompagnée de combien de musiciens?
1: Elle est accompagnée d'un multi-instrumentiste.
0: Merci.
1: Palestinien.
0: Alors, toujours à l'Amphido, Asfar Shamsi. Ce tout sera à 21h, une petite présentation.
1: Asfar Shamsi, c'est une nouvelle rappeuse pop qui est strasbourgeoise et qui incarne la génération de rappeuses qui sort des cases.
0: D'accord.
1: Clairement.
0: C'est-à-dire au niveau des paroles?
1: Tout.
0: Elle chante en français?
1: Oui, elle chante en français. Voilà.
0: D'accord, on écoute un extrait.

0: Asfar Chamsi, c'est bien bien prononcé, Audrey ?
1: Tout à fait, Annie.
0: Donc voilà, qui sera découvert à l'Amphido à 21h, le 21 juin, bien sûr. Donc jeune rappeuse, belle parole, on lui souhaite une belle route. Elle a sorti déjà album, EP
1: Là, c'est son nouvel album qui s'intitule Cui-Cui.
0: D'accord, Cui-Cui. Tout un programme. Alors avant, nous aurons le plaisir de découvrir le nouvel album du groupe Yaros, intitulé Ce que nous sommes. Est-ce que vous voulez nous les présenter, le groupe Yaros ?
1: Oui, tout à fait. Yaros, donc, c'est un groupe qu'on connaît quand même assez bien. C'est notre petite pépite montpelliéraine. Donc on est ravis de les accueillir au Micocoulier. On est ravis de les accueillir au Micocoulier.
0: Tout à fait, oui.
1: 19h.
0: C'est à 19h. Alors on écoute Tang. C'est un morceau qui parle de la migration et de la traversée vers l'ailleurs, du Maroc à l'Angleterre, en passant par la traversée de la Manche, le tout avec Adil Smaïl en featuring.

0: Song, un super morceau, vraiment, hein, du nouvel album, donc de Yaros. Venez, venez les voir, venez les soutenir. Donc, ils seront à l'espace Micocoulier 1 de 19h à 20h30. C'est précis, hein, les horaires, attention. Hein.
1: C'est un enchaînement hyper précis.
0: Alors, au fil des déambulations, nous pourrons découvrir Tony Suarez et son cyclo-sono vinyle à vélo. Kesako.
1: Tout à fait. Donc, c'est Tony Suarez qu'on a découvert, si vous en souvenez, sur les Nuits d'eau, qu'il mixe sur son estafette, sur le toit de son estafette. Donc, il sera positionné à l'arrière du château, sur un set en fin de soirée. Et il va nous ravir de vinyle sur, donc, dans la Pinhead, en alternance avec Emeraldia, toute la soirée.
0: D'accord. Que tous styles musicaux? Ou a-t-il une préférence?
1: Il a plutôt une préférence soul et funk.
0: D'accord, et donc uniquement sur vinyle?
1: Sur vinyle. On choisira super. Nous-mêmes, public, notre vinyle pour qu'il les mette, il le mette sur son cyclo-sonido, c'est-à-dire une bicyclette.
0: Très chouette. Alors, et qui est Walkabout?
1: Walkabout, c'est
0: Walkabout.
1: Le nom, c'est le nom de son estafette.
0: Ah,
1: Walkabout,
0: voilà.
1: C'est le nom de son estafette. Donc, il mixe sur le toit de son estafette et il sera accompagné, là, pour la fête de la musique, de Mash Pupit, qui est une chanteuse qui sera avec lui.
0: D'accord.
1: Toujours sur le toit de l'estafette.
0: Génial. Alors, et toujours à la Pinhead, place à l'électro-oriental de Olkan et la Vipère Rouge. Alors moi je connaissais pas du tout, c'est très bien. Vous pouvez nous les présenter?
1: Alors c'est tout à fait. Je suis ravie que tu les connaisses pas. Ça me fait bien plaisir.
0: D'où viennent-ils? Qui sont-ils?
1: Alors c'est des vieux amis du sud de la France qui font de l'électro oriental. C'est hyper dansant, très chouette.
0: Eh bien on écoute sur Radio FM+, dans votre émission Sonorama spéciale Printemps des comédiens et fête de la musique.

0: Olcan, la vipère rouge, prometteur.
1: Tout à fait.
0: Donc, ce sera de 22h à 23h au niveau de la Pinède.
1: Sur la terrasse de la Cabando.
0: D'accord. Pas très loin d'où sera installée Emeraldia.
1: Exactement, au même endroit.
0: Voilà. Alors, les fans de polyphonie et de percussion seront Miko Coulier pour le groupe 100% féminin La Mossa de 21h à 22h. Quelques mots pour les présenter, Audrey, Aurena.
1: La Mossa, c'est vraiment un bijou. C'est un chœur de quatre femmes et elle nous enveloppe de mélodies venues de traditions séculaires. C'est vraiment, c'est magnifique.
0: Eh bien, on écoutera un petit extrait après. On va pas rater le rendez-vous tout public avec l'incontournable Karaolov.
1: Karaolov. Karaolov au Miko Coulier 2, donc en face de la scène de Miko Coulier, où on pourra venir chanter les chansons qu'on a jamais envie de chanter, qu'on a toujours envie de chanter, qu'on a honte de chanter, qu'on aime chanter et qu'on veut partager.
0: Ça vous plaît ça, Audrey ?
1: Sans
0: limite. Oui. Donc de 22h à 15h à minuit. Et donc, avant d'accueillir notre troisième invité, Emeraldia, on va écouter du coup La Mossa, ce fameux groupe féminin de polyphonie et percussion.

0: Eh bien, toujours dans votre émission Scénorama spécial Printemps des Comédiens sur Radio FM+, j'ai le grand plaisir d'accueillir Emeraldia. Alors, je le dis une fois, votre nom en entier. Hein.
1: Mais laisse tomber, je l'ai droppé, donc maintenant c'est qu'Emeraldia, ça fait débat et Esmeralda et tout. Ça. Maintenant, il n'y a que ça, c'est bon, c'est carré. T'embête pas. Mais c'était bien tenté tout à l'heure.
0: Mais ça, c'est 100% moi.
1: Hein. Oui, je sais.
0: Alors, bon, vous êtes DJ, productrice, remixeuse, sound designer, breakmaker. Votre univers artistique, voilà, mêle tout ça, plus les storytelling.
1: Oui.
0: Hein, donc, à travers des samples, des films ou de discours, comment ces différents éléments s'articulent-ils dans vos créations ?
1: Alors, ce que je fais, et en effet, ce que j'aime bien faire dans mes mix, c'est j'adore le cinéma, j'adore la littérature, je suis assez engagée aussi, pas que sur le féminisme, sur les questions LGBTQIA+, et tout ça. Et je trouve intéressant, en fonction des lieux et du public, d'incorporer ces discours. Donc, en général, je fais une intro pour un peu donner un mood, en fait, au début de soirée. Donc, ça peut être des films, des extraits de films de Fellini, d'Almodovar, de David Lynch, tout dépend du mood. Ou parfois, quand je joue sur des événements un peu plus engagés, comme la Pride de Montpellier, par exemple, je vais avoir des discours de figures emblématiques LGBT. Et il y a aussi des trucs aussi où des fois je vais sampler des voix brésiliennes. Enfin, j'aime bien aussi sampler plein de choses. Donc voilà comment ça s'articule en général. Et je fais des boucles dans mes mix. Des fois, je rajoute des sampleurs avec des synthés aussi. Enfin voilà, j'aime bien jouer un peu de tout.
0: Alors, depuis combien de temps jouez-vous et créez-vous ? Présentez-nous un peu votre parcours. Comment ça a démarré cette histoire ?
1: Alors, je pense que franchement, depuis que je suis née avec. Ma mère me disait encore hier, tu te rappelles quand t'étais petite, j'avais un tourne-disque avec les tourne-disques.
0: Les manches-disques ?
1: Ouais, les manches-disques. Et en fait, je saoulais mes parents avec ça parce que je scratchais déjà dessus et je passais ma vie à tourner avec les trucs et tout. Après, à l'époque, c'était des cassettes. Je découpais, en fait, j'enregistrais les morceaux à la radio et je recoupais les bandes, en fait, pour faire mes mixtapes. Donc, ça m'a pris très tôt. Et je fais de la musique aussi, enfin, je joue de plein d'instruments de musique, c'est vraiment une passion intrinsèque en fait.
0: Ah oui, oui. C'est en vous, il n'y a pas photo. Hein. Alors, y a-t-il un fil conducteur entre vos EP, vos mixtapes et vos performances live ?
1: Pas forcément, parce qu'en fait, j'aime pas forcément m'enfermer dans un cadre. Et aussi, comme j'aime la musique de façon globale, je peux autant aimer l'opéra que le hip-hop. J'ai commencé avec le hip-hop, la musique électronique, la techno. L'année dernière, à la Z, j'ai joué électro-rail, je me suis régalée. Donc, je cadre pas forcément tout ça. C'est un peu au ressenti, aux personnes que je rencontre beaucoup. Parce que parfois, je vais rencontrer des artistes et je me dis, bah tiens, on va aller explorer ceci. Ce qui va être le cas de l'album que je suis en train de préparer suite au précédent qui est sorti en septembre. C'est-à-dire que là, j'ai rencontré deux chanteuses qui chantent ce qu'on appelle un peu de la pop éthérée. Et j'ai adoré leur voix et je me suis dit, bah tiens, je vais plutôt aller vers de l'électronique pop avec des chanteuses. Donc voilà. Et ça, c'est typiquement l'issue d'une rencontre où j'avais envie de faire ça. Moi, j'ai pas envie de chanter. Bon, je chante faux de base même et j'ai pas forcément envie de prendre de cours.
0: Oui, mais
1: cours.
0: Vous dites bien aussi les textes.
1: Oui, ça j'aime bien. Ouais. Ça va. Ouais. Mais après, j'adore justement faire des karaokés et chanter très faux. Je trouve ça génial.
0: Bon, alors, puisqu'on parle de. C'était un nouvel album ou un nouvel EP là, sur lequel vous êtes.
1: Là, c'était mon premier album que j'ai sorti en septembre.
0: Oui.
1: Un album de 12 morceaux.
0: Mais là, vous êtes sur un.

0: tout le monde peut s'entendre et il y a une unité à retrouver plutôt que de faire de l'intracommunautaire.
1: Ah bah oui, c'est très intéressant, ma chère. Alors justement, vous décrivez le monde comme un laboratoire inépuisable d'idées. Quelles sont vos sources d'inspiration aujourd'hui ?
0: Alors, on va faire là, dans le moment présent, parce que j'en ai 10 000. En ce moment, je suis en train de revisiter, et ça sera le petit clin d'œil d'un de mes choix de morceaux tout à l'heure, toute la discographie de Prince, parce que j'avais plein de vinyles, et je trouve que c'est un des musiciens les plus incroyables qui a existé. Donc voilà, ma grande réinspiration en ce moment, c'est Prince.
1: Alors justement, bah Prince, on l'écoutera pour la fin d'émission. Ça va être le feu d'artifice. Ouais. Je propose qu'on écoute... Un autre morceau que vous m'avez envoyé, Santiago.
0: C'est Santigold, pardon. Ouais, c'est un morceau que j'adorais il y a 10 ans et en fait que j'écoutais en boucle et que je réécoute en boucle, qui est génial et que je trouve trop cool.
1: Et qu'on entendra aussi le soir de la fête de la musique, peut-être. Mystère. On écoute sur Radio FM+.

0: Eh bien, ça danse sous la pinette du domaine d'eau, c'est le délire. Marion qui est avec nous, qui adore danser et déchaîner.
1: La Corse est dans la place.
0: Et tout ça grâce à Emeraldia qui nous a amené ce morceau.
1: Avec grand
0: merci
1: plaisir.
0: Emeraldia, donc qui sera la DJ de ce festival, de cette fête de la musique. J'en perds les mots tellement je suis essoufflé d'avoir trop dansé. Bon, bref, on se calme. Donc Emeraldia, vous mixez dans des contextes très variés. Festival électro, événements féministes, galeries d'art. Ce 21 juin, donc, pour la fête de la musique au domaine d'eau, comment adaptez-vous vos sets? Est-ce en fonction de l'énergie du public, de l'énergie du lieu?
2: Alors, c'est un peu tout ça. Là, je vais focus sur la fête de la musique ici. En plus, j'adore ce lieu et le public. Donc, en général, quand je joue ici, j'aime bien explorer le côté disco, new disco et musique un peu plus commerciale parce que j'aime bien aussi la pop. J'adore Lady Gaga. Au-delà de la techno et d'autres choses. Donc là, ça va plus être ce mood-là. Après, je suis très, j'aime bien quand même interacter avec le public, c'est-à-dire que je vois aussi ce qui leur plaît ou moins. Donc, je réadapte mon set en fonction de ça quand c'est dans ces contextes-là. Quand je suis bookée sur des soirées ou des festivals électro-techno, ben là, en effet, c'est beaucoup plus techno, mais qui reste dans mon style où il y a quand même de la mélodie ou des samples et tout ça. Et après, il y a des crossovers comme l'année dernière à la ZAD où j'ai joué après Sofiane et Saïdi. Et là, j'ai joué un set électro-rail. J'avais joué ça que 2-3 fois. Et en fait, je me suis un peu jetée à l'eau et je me suis régalée. Il a kiffé. Il m'a fait jouer sur deux de ses dates de tournée. D'accord. Enfin, voilà, c'est un peu, encore une fois, aux rencontres ou au feeling.
0: D'accord. Eh bien, Emeraldia, vous serez ici le 21, installée sous la pinède où nous sommes nous aussi, là, aujourd'hui, sur la terrasse du cabane d'eau, de la cabane d'eau, ouais. Et ce, donc, dès 18h, avec plusieurs sets jusqu'à minuit. Nous y serons.
2: Avec grand plaisir.
0: Et puis, alors, nous terminons cette émission avec Prince, qu'on adore, évidemment. Mais avant, eh bien, je voudrais remercier toutes les équipes du Prétendez Comédiens et du Domaine d'eau. Ils ont toujours, pour nous, un accueil magnifique. Des années qu'on se retrouve ici pour ce Prétendez Comédiens. On se dit donc à l'année prochaine, hein, avec le nouveau directeur Stéphane Gilles à la direction. Big up à Stéphane à la technique, à Yann, l'homme de l'ombre, à Nathalie, notre chère coordinatrice d'antenne, à Johan qui nous accompagne à la technique, mais aussi à vous, chers auditeurs, pour votre écoute et votre fidélité. C'était Annick au micro de Radio FM+, pour votre émission spéciale Scénorama, spéciale Printemps des Comédiens. Et donc on termine en musique avec Prince, yes!

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Et si, le temps d'un après-midi, la rue redevenait un terrain de jeu géant pour les enfants et pour les grands? C'est ce qui vous attend. Le dimanche 14 juin de 14 à 19h, rue Ballard à Montpellier, à l'occasion d'une nouvelle édition de La rue aux enfants. Le principe est simple et joyeux, transformer temporairement la rue en un espace entièrement dédié au jeu, à la rencontre et à la convivialité. Une rue sans voiture, où l'on circule à pied, à vélo, en roller et surtout où l'on prend le temps de vivre ensemble. Cette initiative s'inscrit dans un mouvement national porté par un collectif d'associations qui part d'un constat. Les enfants et les jeunes ont de moins en moins de place dans l'espace public. Alors l'idée est de leur redonner la rue, le temps d'une journée pour jouer librement, rencontrer les autres habitants et imaginer une ville plus douce, plus apaisée, plus végétale aussi. À Montpellier, c'est l'association Zadigo Zinc qui porte ce projet depuis 2016. Un café associatif, pas comme les autres, dédié aux enfants, aux adolescents et à leurs familles, et qui œuvre toute l'année pour créer du lien, encourager la participation citoyenne et faire vivre le quartier qui est le quartier Gambetta. Et cette année, c'est une édition un peu particulière, c'est la 10e, 10 ans de rire, de jeux, de rencontres, et toujours la même envie, investir l'espace public autrement. Au programme, ce dimanche 14 juin rue Ballard, des ateliers créatifs, des jeux pour tous les âges, des animations sportives, des concerts, une scène ouverte où chacun pourra s'exprimer, un marché à puces un peu décalé et bien sûr, une buvette pour partager un moment convivial. Alors, rendez-vous est pris, ce dimanche 14 juin de 14 à 19h, rue Ballard à Montpellier. Venez en famille, en amis ou simplement par curiosité, la rue vous attend autrement. Pour toute information, vous pouvez contacter l'association Zadigo Zinc au 06 20 83 47 91. Je vous souhaite une très belle journée à toutes et à tous sur les ondes de Radio FM+.

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0: Bonjour, vous écoutez Le Fil du Fer sur Radio FM+. Le Fil du Fer est en goguette à Montréal actuellement pour une interview auprès de Trent Bosnal. Bonsal, excuse-moi, c'est l'émotion. Bonjour Trent.
1: Bonjour.
0: Tu es d'origine américaine, on se tutoie parce que l'on se connaît, américaine donc états-unienne, et tu as une vie qui me marque parce que c'est une vie de déplacement. On dit que les états-uniens n'ont pas peur des distances parce que le pays est grand et donc changé de la côte est à la côte ouest, etc. Toi, tu as fait plusieurs continents. J'aimerais d'abord savoir d'où te vient ce goût de l'aventure. Est-ce que c'est une aventure, ce que tu as fait?
1: Oui, je pense que je vis une aventure depuis un très jeune âge. C'est une bonne question d'où vient ce goût de découvrir, de voyager, parce que ça vient pas forcément de ma famille. Je suis assez unique dans ce sens d'avoir le goût de partir, de voyager, de découvrir. Mais je dirais, depuis un très jeune âge, je m'intéressais toujours à tout ce qui est étranger à moi, tout ce qui est différent. Depuis 15-16 ans, le goût de voyager. Et donc, c'est quelque chose que j'ai commencé très jeune, à 18 ans. J'ai fait mon premier voyage en France, en fait. Et ça m'a donné vraiment le goût de continuer à découvrir et voyager. Et puis, à travers mes études, à travers mes premières expériences professionnelles, j'ai continué à découvrir et dès que je voyais une opportunité de voyager, ben je le prenais, puis voilà. Donc ça fait ouais.
0: Est-ce que tu peux situer ou donner le contexte familial, là où tu es né, la région des États-Unis, dans quel milieu tu as vécu, pour peut-être montrer l'écart entre tes aspirations et puis ce que t'offrait le territoire dans lequel tu vivais, le milieu dans lequel tu as grandi?
1: Ben, je suis né au Colorado, donc c'est un grand état au milieu des États-Unis, très beau, dans une ville où il y avait à l'époque peut-être 40 000 habitants. Aujourd'hui, il fait plus de 120 000 habitants parce que c'est quand même un endroit aux États-Unis où en pleine expansion depuis des années. Mais c'était une ville assez conservatrice. Autour de la ville, c'était plutôt rural. Et puis, c'était quand même un endroit très agréable à vivre. Je suis très content de venir de cet endroit, de ce milieu. J'ai grandi, j'avais mes deux parents à la maison, deux frères plus grands que moi, qui eux, ils sont partis, ils ont quitté la maison avant que je sois né. Mais j'avais quand même une famille assez traditionnelle, je dirais oui, plutôt conservatrice, mais pas trop, pas extrême, voilà, c'était vraiment une ville typique américaine, je dirais. Assez isolée, parce que quand même, quand tu es au milieu des États-Unis, tu es loin de tout. Tu es loin des côtes, même est ou ouest. Et surtout, tu es très, très loin de l'Europe ou d'autres pays étrangers. Donc mes parents ont voyagé pas beaucoup en dehors des États-Unis quand j'étais jeune. Mon père, il travaillait pour une grande entreprise américaine, mais il y avait personne dans ma famille qui a fait des études supérieures. Donc, j'étais finalement le premier à partir à l'université. Donc voilà, donc c'était comme un vie très confortable. J'avais tout ce que j'avais besoin. J'étais vraiment content d'avoir la famille que j'avais. Mais voilà, c'était vraiment centré, une famille centrée sur l'Amérique et voilà, il n'y avait pas vraiment d'intérêt pour tout ce qui était différent, tout ce qui était étranger.
0: Donc c'était arrivé à 15-16 ans, donc si je t'ai bien entendu, ce goût pour « et si j'allais voir ailleurs ?» Est-ce que c'est l'école qui t'a donné l'opportunité de penser à cet ailleurs? Est-ce que c'est le cinéma? Est-ce que tu as appris le français au lycée?
1: Bah, en fait, donc j'étais dans une école publique, un lycée, enfin d'abord une école et puis ensuite un lycée public. J'avais accès à des cours, par exemple, la géographie internationale, ce qu'on appelait ça. On pouvait étudier des langues étrangères. On avait le choix entre le français, l'anglais ou l'allemand. L'espagnol aussi. Je pense que d'abord, c'était parce que j'ai choisi d'étudier, de commencer d'étudier le français au lycée. Et donc ça m'a ouvert les yeux un peu de notre culture, même si c'était pas très sérieux comme étude, c'était on s'amusait, on regardait les films français, mais c'était même au bout de 2 ans, on parlait à peine quelques mots de français, mais au moins ça m'a fait découvrir notre culture. Et puis donc c'était grâce à ça que ça m'a donné envie de voyager, d'aller voir un autre pays, donc la France. Et donc il y avait une opportunité à la fin de mes études du lycée de partir un mois en groupe en France. Et ça c'était vraiment mon premier grand voyage en dehors des États-Unis. Et donc j'habitais chez une famille française, on avait eu vraiment une expérience très authentique en France, et ça m'a plu, ça m'a fait vraiment découvrir notre façon de vivre, de voir le monde, enfin tout était vraiment vraiment différent, et puis ça m'a plu, pas forcément ce que je voyais, enfin ça m'intéressait, mais c'était juste de l'idée de y a d'autres façons de vivre, il y a d'autres façons de voir le monde, il y a d'autres façons de s'habiller, de manger, de faire tout, donc voilà.
0: Aussi, je crois que dans tes ascendants, le voyage est inscrit dans l'histoire, la petite histoire familiale, dans la grande histoire où tu as eu des ancêtres, je te laisserai en parler, qui sont venus d'Europe.
1: Oui, effectivement, on a la chance d'avoir une famille, une famille qui n'est pas très connue, donc c'était assez facile de faire de la recherche et puis de remonter dans l'histoire. Puis on sait, côté mon père, on est arrivé en Amérique en 1683 de l'Angleterre. Donc déjà, on sait d'où on vient, comment on est arrivé aux États-Unis. Et ensuite, mes parents aussi, ils ont pris la décision, avant que je sois né, de quitter la côte Est et de partir une aventure, c'était de quitter l'État de New York pour aller s'installer au Colorado. Et puis à l'époque, en 65, c'était quand même... Oui, c'est une grande aventure de partir à le Far West américain. Oui, c'est vrai que j'ai aussi cet exemple, je pense que je peux dire ça, un exemple de mes parents qui ont pris des risques de partir, de découvrir d'autres choses. Ouais.
0: Parents et ancêtres.
1: Et ancêtres. Et ancêtres, oui, on remonte, oui.
0: 18 ans. y a une décision à prendre. Qu'est-ce que tu avais devant toi comme, comme vie qui t'était proposée?
1: Bah, en fait, donc, bon, déjà au lycée aux États-Unis, on n'a pas besoin de choisir, on a juste besoin de, on choisit juste de finir nos diplômes, enfin nos études, de recevoir un diplôme ou pas. Et la majorité des gens, ils essaient de terminer leurs études, donc, mais on n'a pas besoin forcément de choisir une matière ou quelque chose comme ça. C'est juste de dire, OK, moi, je vais terminer mes études au lycée pour pouvoir aller à l'université. Donc, pour moi, c'était même pas une question que j'allais terminer mes études, j'allais recevoir mon diplôme du lycée, mais le choix c'était où est-ce que je veux aller à l'université. Pour moi, c'était jamais une question de est-ce que j'allais ou pas à l'université, mais par contre, comme il n'y avait personne d'autre dans ma famille qui était diplômé d'une université, j'avais pas vraiment de l'aide pour décider qu'est-ce que j'allais faire, où est-ce que j'allais. Mais c'était grâce à des amis, grâce à des gens autour de moi qui m'ont aidé énormément à articuler qu'est-ce que je cherchais comme université. Donc moi, j'ai pris la décision à 17 ans, donc à peu près un an avant que je reçois mon diplôme du lycée, de faire une demande d'aller à une université précise sur la côte est aux États-Unis. Et en fait, il y a tout un programme que si tu fais une demande plus tôt que d'habitude, tu reçois une réponse de l'université plus tôt et donc tu es assuré d'avoir une place à cette université. Donc moi, j'ai postulé, j'ai fait une demande auprès de l'université très connue aux États-Unis, très compétitive. Il y a à peu près, je pense, 5 ou 10% des gens sont acceptés, ceux qui postulent ou qui fassent une demande pour cette université.
0: Félicitations.
1: Donc voilà. Donc moi, j'ai pris le pari de dire, OK, je pense que je veux aller à cette université-là. Donc c'est le seul, normalement aux États-Unis, surtout à cette époque, les gens, peut-être, ils faisaient une demande entre 10 et à 20 universités différentes pour avoir un choix. Moi, j'ai pris le pari de dire, OK, ben moi, je vais essayer de tenter cette université-là. Donc, j'ai fait une demande plus tôt et j'ai eu une réponse beaucoup plus tôt que d'habitude, une réponse positive. Donc, je savais déjà que j'allais à cette université dans le Vermont, très, très loin de chez moi. C'est l'autre bout du pays, c'est à 6 heures d'avion de chez moi. Mais voilà, c'était une université très connue pour les langues étrangères, mais aussi avec une très bonne réputation aux États-Unis. Donc je me suis dit, c'est ça que je veux faire.
0: Avant d'entrer dans les détails de ta vie professionnelle et de ses étapes, est-ce que tu pourrais dire ce que tu as fait professionnellement de la sortie de l'université jusqu'à aujourd'hui? oui, oh mon Dieu, c'est justement ça qui est fascinant.
1: Juste dans l'ordre, à la sortie de l'université, j'étais pris en stage dans un organisme, un ONG, un organisme non gouvernemental basé à Salzbourg en Autriche. Donc j'ai passé 2 ans en Autriche travailler pour cet organisme qui est en fait, c'était un organisme américain basé aux États-Unis, mais avec un château à Salzbourg. Donc j'ai habité 2 ans dans un château à Salzbourg, pour travailler pour cet organisme. Ensuite, je suis revenu aux États-Unis, toujours pour cet organisme, et j'ai travaillé encore 5 ans pour eux. Et en fait, pendant tout ce temps, j'ai fait plein de postes différents chez eux. J'ai commencé comme stagiaire, ensuite j'étais enseignant. J'enseignais l'informatique l'informatique. Ensuite, j'étais gestionnaire de projet, gestionnaire des projets en informatique. Et puis, donc ensuite, après 98. Donc après, ensuite, donc j'ai tout quitté. En fait, j'avais travaillé pendant quand même presque 7 ans pour cet organisme en informatique, en faisant plein de choses. J'ai tout laissé pour devenir guide pour les tours, les circuits en vélo pour les Américains en France. Donc je suis parti en France. J'ai habité pendant 6 mois. Et j'étais donc guide pour les touristes américains en faisant des circuits en vélo. Ensuite, j'ai rencontré mon conjoint qui est français et donc j'ai déménagé en France quand j'ai terminé ce contrat-là. Et puis là, il y avait un petit flottement parce que c'était assez compliqué de travailler en France. J'avais pas en fait un visa pour travailler officiellement en France, mais j'avais encore un visa autrichien, donc ensuite je suis parti travailler en tant que consultant en Autriche tout en habitant en France. Donc j'ai fait des allers-retours pendant quelques années. Ensuite en 2001 j'ai eu mon visa de travail en France et donc j'ai commencé comme conseiller technique pour un centre culturel de rencontre, un centre culturel en France. Donc j'ai travaillé pendant 5-6 ans en tant que conseiller technique dans ce centre culturel. Et en même temps, en parallèle, j'ai commencé à enseigner l'anglais parce que depuis toujours, j'adore l'enseignement, j'adore donner des formations et donc il y avait un besoin pour un Américain, quelqu'un qui parlait anglais américain, d'enseigner, donner des cours d'anglais. Donc j'ai fait ça jusqu'on a quitté la France. On a quitté la France pour le Canada, on a immigré au Canada. Et quand je suis arrivé à Montréal, j'ai trouvé tout de suite un boulot dans le domaine informatique, mais en tant que formateur pour un gros projet. Pour un gros projet informatique, notre client était un État aux États-Unis et donc mon boulot consistait à donner des formations dans des prisons aux États-Unis et ça j'ai fait pendant 6 ans. Et puis ensuite j'ai changé, j'ai fait plein d'autres boulots ici à Montréal. J'étais dans la gestion de changement, de consulting, toujours plus ou moins dans le domaine informatique. Et puis il y a quelques années, j'ai décidé que j'avais envie de changer encore. Et donc j'ai fait une maîtrise en urbanisme à l'Université de McGill ici à Montréal. Et ça, c'était plus pour, juste comme un défi à moi personnellement. Ça faisait déjà 25 ans que je travaillais dans le monde professionnel. Et puis là, j'avais envie de faire quelque chose différent, de retourner étudier. Et donc voilà, donc j'ai fait une maîtrise. Ensuite, suite à cette maîtrise, j'ai commencé à travailler j'ai travaillé pendant 2 ans pour un organisme communautaire, une banque alimentaire. J'étais directeur adjoint pour cet organisme. Donc voilà.
0: Une véritable odyssée. Est-ce que c'est très américain?
1: Oui.
0: Donc c'est de ce côté-là, tu te qualifies d'États-Unienne, de Nord-Américain. Mm-hmm. Est-ce que c'est parce que on inculque cet état d'esprit du départ, de la possibilité d'évoluer, de changer, de quitter, qu'est-ce qui fait que voilà, tu as pu faire tout ça?
1: Oui, je pense que déjà, il y a dans la mentalité des Américains que... Bon, déjà, on se limite pas parce que on a un diplôme ou on n'a pas un diplôme. Notre identité vis-à-vis le monde professionnel, notre travail, c'est pas par les diplômes, c'est plus par les capacités, par des compétences. Je pense que c'est pour ça que j'avais la possibilité de par exemple de trouver du travail très très facilement ici à Montréal. C'est parce que les gens regardaient qu'est-ce que j'avais déjà fait et qu'est-ce que j'étais capable de faire. Moi, mes diplômes en fait, c'est en économie, en sociologie et en urbanisme, mais j'ai jamais travaillé comme économiste, comme sociologue ou comme urbaniste. Mais la mentalité, je dirais, en général, dans le monde du travail, c'est qu'on regarde, c'est quoi les compétences des gens? Qu'est-ce qu'ils sont capables de faire? Et puis, on va évaluer les gens selon ça, et pas juste sur c'est quoi leur diplôme. Et donc, je pense que oui, effectivement, c'est dans notre mentalité en général, c'est que si on a envie de faire quelque chose, ben, on regarde, OK, c'est quoi les compétences nécessaires, et puis on va essayer de démontrer, d'argumenter, de dire, ben, OK, moi, je suis compétent pour faire telle ou telle chose, parce que j'ai les compétences transférables que j'ai acquis ailleurs dans d'autres domaines pour pouvoir faire, pour faire tel boulot. Et il faut dire aussi que de la part des employeurs, il y a aussi cette mentalité, la mentalité de regarder des gens dans une vision plus globale, dire ok, ben, qu'est-ce que cette personne est capable de faire au lieu de juste regarder c'est quoi qui est écrit sur papier.
0: C'est le moment de la pause musicale et Trent, tu as choisi une chanson qui est en anglais qui s'appelle Angels for Each Other avec Martin Garrix et Arijit Singh.

0: Vous êtes bien sur Radio FM+, vous écoutez Le Fil du Fer avec au micro Trent Bansal. Trent, tu as parlé, évoqué durant la première partie de cette émission tout ce qui me semble magique, c'est-à-dire cette capacité à pouvoir changer, évoluer, quitter un milieu, créer des opportunités, te faire reconnaître dans des fonctions, des positions qui ne sont pas celles de tes études ou de tes diplômes. Et tu avais dit que c'est très américain. Ça, c'est culturel. Mais toi, dans ta propre personnalité, qu'est-ce qui a fait que, j'ai suivi le mouvement nord-américain, mais moi, ma particularité, c'est...
1: Je pense que je suis de nature quelqu'un de très curieux, très ouvert, très... c'est une curiosité des choses qui est différente. J'ai pas peur de l'inconnu. Pour moi, c'est toujours comme un petit défi. Il y a quelque chose devant moi qui est inconnu à moi. Donc, c'est toujours un défi d'essayer de comprendre ça. Donc, je pense que ça m'aide énormément. Et je pense que c'est... Bon, il y avait peut-être au début, quand j'avais 18 ans, j'avais vraiment une envie qui me poussait de quitter la maison, quitter un milieu, une ville assez conservatrice, d'aller voir qu'est-ce qui se passe ailleurs. Mais chaque fois que je faisais, que je suis parti, que j'ai quitté un endroit que je connaissais pour un endroit inconnu, tu acquis des capacités, tu acquis des habitudes qui te permettent de s'adapter plus facilement à un endroit inconnu. Et donc, le plus que tu fais ça, ça devient de plus en plus simple. Donc, je dirais pas qu'aujourd'hui c'est simple de quitter une ville connue ou un milieu où je me sens à l'aise pour un endroit peu connu, mais ça devient... Je sais que j'ai la capacité de m'adapter à ces nouveaux endroits, et ça ne me fait pas peur, ça ne me fait plus peur. Au début, oui, c'est sûr, quand j'ai fait ça la première fois, oui, ça m'a fait peur, ça, plein d'inquiétudes et tout, mais aujourd'hui, je sais que j'ai acquis des capacités pour faire ces changements sans trop de soucis. Donc je sais pas, mais je pense que oui, à la base c'est peut-être juste cette ouverture, cette curiosité à découvrir d'autres choses. Et ça, je pense que je l'ai depuis mon enfance. Donc
0: En t'écoutant, je pense à ce que tu vis aujourd'hui dans ta santé, c'est-à-dire que tu parles de j'affronte l'inconnu, je suis capable de m'adapter. Donc moi, ce que j'entends, c'est aujourd'hui tu combats un cancer, tu es aussi sujet ou testeur de nouveaux traitements dans le cancer. Est-ce que tu fais cette articulation que moi je suis en train de faire entre le défi, la curiosité, l'inconnu, et puis ce que tu vis actuellement auprès des médecins et dans ta propre vie et dans ta chair?
1: Oui, peut-être. Oui. Effectivement, c'est à nouveau, c'est un autre type de défi. Mais encore, je pense que oui, toutes les compétences, toutes les habitudes que j'ai acquis auparavant face à des inconnus, face à des situations inconfortables ou confuses, etc. Oui, j'utilise toutes ces compétences-là pour affronter un autre défi, un défi, oui, plus personnel, plus lié à la santé et tout, mais oui.
0: Est-ce qu'on peut parler de l'aide médicale aujourd'hui, ce qui t'accompagne à Montréal et comment tu es suivi pour faire la différence peut-être avec la France. Comment s'est passée la rencontre avec les médecins qui t'ont proposé de suivre un nouveau protocole.
1: Bon, en fait, c'est mon oncologue principal qui a commencé en fait à me soigner dès le diagnostic. Et je pense que c'est grâce à lui que non seulement j'étais bien pris en charge et bien soigné, mais aussi c'est lui qui m'a proposé de faire partie de cette étude clinique. Lui, c'est quelqu'un c'est un jeune. Il vient de sortir de l'école, en fait. Mais en fait, c'est quelqu'un aussi qui a fait quelques années aux États-Unis, qui a fait une résidence dans une clinique très, très, très connue pour le cancer aux États-Unis. Et je pense que c'est grâce surtout à sa personnalité. C'est quelqu'un qui est très facile à parler. Il est vraiment quelqu'un très, très ouvert, très à l'écoute. Pas du tout comme le stéréotype

0: autres, il y a toute une équipe autour, les infirmières et tout. Et donc, c'est lui qui m'a proposé de faire partie de cette étude clinique. J'ai tout de suite dit oui parce que déjà, il y a un énorme avantage pour moi d'avoir accès à un médicament qui est vraiment avant-garde, qui est très peu disponible pour l'instant au Canada, mais très efficace. Donc il y a un intérêt pour moi de faire partie de cette étude, mais aussi d'aider la science, d'aider de faire évoluer la science en faisant partie de cette étude.
1: Tu es un homme qui m'apparaît comme quelqu'un qui est en autonomie, qui a pris des décisions fortes, prendre en main. Aujourd'hui, est-ce qu'il y a une différence ou est-ce qu'il y a où tu te dis mais maintenant je suis soumis pas à la volonté, mais disons je dois répondre à des demandes et j'ai peut-être moins d'actions, moins de décisions à prendre.
0: Par rapport de faire partie de, ce, oui, de cette oui. étude. Oui, c'est sûr qu'il y a des contraintes. Il faut que je sois... j'ai le rendez-vous tous les 4 semaines à l'hôpital. Il y a quand même un protocole à suivre. Mais en même temps, c'est rassurant. C'est rassurant parce que je suis extrêmement bien encadré, surveillé, avec des tests, des examens et tout. Et puis, je sais que j'ai toute une équipe à mon écoute. Je peux contacter des infirmières, des médecins. J'ai accès à tout ce que je voulais, en fait, en termes de soins. Oui, il y a des contraintes, mais en contrepartie, on a un accès à des soins qui sont peut-être réservés à des cas plus graves ou à des cas plus uniques, mais en tant que participant dans cette étude, j'ai droit à tous ces examens et tout. Donc c'est comme dans plein de choses dans la vie, il y a des avantages, des inconvénients, mais
1: pour le monde du travail, donc tu continues à travailler, tu es conseil, voilà, tu accompagnes. Quel est ton regard avec ton expérience actuelle, à la fois ton expérience professionnelle et puis cette expérience de ta propre santé sur le travail? Le travail, c'est une valeur importante pour toi, je crois. Et aujourd'hui, qu'est-ce que le travail représente pour toi?
0: En fait, je dirais que le rôle du travail, c'est sûr que ça a vachement changé depuis 2 ans, depuis que j'ai eu le diagnostic et puis que je suis en traitement assez intense. C'est sûr que le travail a dû prendre un rôle, une place beaucoup moins importante dans ma vie. Mais actuellement, je sens un besoin de retourner au monde du travail un petit peu, pas à plein temps, mais un petit peu. Mais c'est là où, je suis dans une position où j'ai pas vraiment besoin de travailler pour l'argent, mais j'ai besoin, mais moi, ce que je veux travailler pour moi, pour mon propre satisfaction, pour me sentir utile. Et donc j'ai la chance maintenant de prendre le temps de chercher quelque chose qui va me plaire, qui va répondre à ces besoins de sentir utile et puis de faire quelque chose qui a du sens pour moi, que ce soit un travail payant, soit aussi du bénévolat, parce qu'au Canada, le bénévolat, c'est très courant, il y a énormément d'opportunités et une forte demande aussi. Donc, et puis c'est souvent par le bénévolat qu'on trouve un travail payant aussi. Donc c'est ça que je compte faire, c'est de reprendre petit à petit le travail, mais de prendre le temps pour bien chercher quelque chose qui va me plaire.
1: Je rebondis sur le...

0: mot que tu as utilisé, utile, te sentir utile, est-ce que tu pourrais développer? Parce que c'est de la morale, c'est de l'éthique, c'est en rapport aux autres.
1: Ben, je pense que, enfin, sentir utile, oui, ça, je pense que c'est très important en tant qu'humain de sentir que tu redonnes quelque chose à la société, et puis c'est valorisant de trouver quelque chose que grâce à toutes mes compétences et mon expérience, que je peux apporter quelque chose à quelqu'un, à une organisation, et donc, et puis oui, je pense que c'est juste, c'est humain de vouloir sentir, oui, utile, que t'as quelque chose à redonner à la société. Et puis, bon, il y a aussi le côté social, qu'au travail, j'ai toujours travaillé, j'avais toujours des super collègues, j'ai fait des amis grâce au travail, donc c'est ça aussi que je pense est important et nécessaire pour moi aussi, c'est de retourner, retrouver des gens, créer des liens avec des gens en tant que oui, collègues, mais que ça peut devenir des amis aussi, donc.
0: Tu dis redonner à la société. Donc, que t'a donné la société?
1: Qu'est-ce que la société
0: Ah
1: m'a
0: oui, pour
1: donné?
0: vouloir avoir envie de redonner.
1: Ben, je pense que c'est la société canadienne ici. Ben, ils m'ont donné plein d'opportunités, justement, en tant qu'immigrant. Quand tu arrives et t'es bien accueilli, tu. Surtout à l'époque où on était arrivé, ben, ils cherchaient des immigrants, ils cherchaient des gens qui voulaient s'installer ici. Et puis quand même, on est une société riche avec plein de ressources par rapport à d'autres pays au monde. Et on a vraiment la chance d'habiter ici au Canada avec toute cette richesse. Donc, la possibilité de redonner, oui, quelque chose à la société, que ce soit des gens d'ici ou des gens ailleurs. Je trouve que, oui, quand tu es très riche, pas en parlant juste d'argent, mais riche en ressources, riche en expérience, riche en connaissances, ben, je pense que c'est important de partager tout ça, de redonner à des gens qui n'ont pas eu la même chance que moi.
0: Tu as trois passeports,
1: Oui.
0: si je parle. Donc, États-Unis, France et Canada. En quelques mots, pour conclure, tu es l'enfant du meilleur des trois mentalités. Qu'est-ce que tu dirais? Qu'est-ce que tu te dirais?
1: Ben, je dirais, ben, je suis américain de naissance. Ça, je sais, j'avais pas le choix. Je suis devenu français je dirais, par conviction ou que j'ai passé énormément de temps en France. Je me suis intégré bien à la société française, donc c'était vraiment par choix que je suis devenu français. Bien que, oui, enfin, je ne peux pas me dire que je me sens français, pas plus que des fois je me sens pas non plus très américain, enfin, ça dépend du jour, ça dépend du contexte. Et puis en tant que Canadien, ben, je suis très fier que j'ai le passeport canadien parce que c'était aussi un choix de venir s'installer pour nous donner, moi et mon conjoint, des opportunités ici au Canada. On était vraiment bien, bien accueillis. Donc voilà, ben, je pense que ça, et j'ai des amis qui sont dans la même position que moi avec trois passeports, ou deux ou trois passeports. Voilà, on est un peu de tout, mais on n'est jamais que maintenant américain ou français ou canadien.
0: Merci Trent. C'était le fil du fer de Trent. Je veux dire le...

Je ne veux plus considérer mon action que comme la mienne et non celle d'un parti où déjà diverses compromissions s'accumulent pour mieux se compromettre ensemble. Je me propose donc seul à la critique comme à l'éloge, sans parti, et pour voir plus loin, sans pays, sans frontières et sans notion de nationalité. Si je dois déclarer la guerre, c'est à la guerre, au nationalisme, à la division et au travail sans joie. Mon autocritique m'amène à vous dire ceci. J'ai touché au jeu politique et mes mains se sont salies. Mais une nouvelle vision vient de m'être donnée qui m'éclaire sur la route à suivre. Serait possible à repousser. Ainsi, le travail ne sera plus le but de la vie de l'homme que je vous propose de créer, mais bien plutôt l'accomplissement, l'épanouissement de chaque être ou chose qui voit le jour. L'homme libre, libéré, commencera par la suppression de l'homme esclave, de l'homme machine et de la bureaucratie. Supprimer l'impôt, les frontières, les monnaies, mettre à la disposition de tous et sans condition aucune tous les progrès, si l'on peut dire, que la technique peut apporter, me semble le premier devoir à remplir, non par un homme ou un parti, mais par l'ensemble de tous ceux qui voudront bien se convaincre à travers le monde que sans la libération de chaque individu, il n'y aura, pas plus qu'il n'y a jamais eu, de libération non pas seulement des masses, mais massive de l'homme.

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0: C'est de la nouvelle. 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
6: La méditation de ce jour s'appuie sur le texte de Osée, chapitre 2, versets 1 à 3. Au lieu même où on leur disait « Vous n'êtes pas mon peuple », on leur dira « Fils du Dieu vivant ». Alors que les enfants sont source d'espérance, porteurs d'une histoire nouvelle, ceux de Gomère et d'Osée sont marqués dès leur naissance d'une sorte de sceau d'infamie. Loin d'être le choix joyeux de deux parents aimants, leur prénom, donné par le Seigneur lui-même, évoque la défaite, la violence, le désamour et l'abandon. L'aîné, Jisraël, porte un prénom qui rappelle le sang, le massacre, la défaite militaire. La seconde n'est pas mieux lotie, Lo Ruhama, celle dont on n'a pas compassion. Quant au troisième, Lo Ami, pas mon peuple. Il annonce le rejet. Si Gomère était déjà un signe, les enfants eux aussi sont embarqués dans la colère et le jugement de Dieu. Et pourtant, cette colère et ce jugement ne seront pas la conclusion ultime. La promesse faite à Abraham sera réalisée. Les séparés s'uniront. Chacun pourra se reconnaître enfant adopté, recevoir un nouveau prénom. Une bonne nouvelle à partager. Dites à vos frères et à vos sœurs, Dieu a compassion de vous. Cette méditation a été préparée par Éric Trocmé.
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2: Auditrice, auditeur, bien le bonjour. On se retrouve aujourd'hui pour notre rendez-vous mensuel. Si je vous dis destruction spectaculaire, pluie de feu et de soufre, habitants violents et Bible, vous pensez à quoi ? À la ville de Sodome, bien sûr, et sans doute à sa cousine Gomorre. Selon le récit du livre de la Genèse, Sodome aurait été détruite par Dieu lui-même, sous une pluie de feu et de soufre venue du ciel. Une catastrophe si extraordinaire et affolante qu'elle a marqué durablement la mémoire culturelle du monothéisme. Mais, comme d'habitude, derrière le récit biblique se cache toujours la question de la réalité des faits, et notamment de la réalité des faits matériels. Et ça, c'est le terrain de l'archéologie. Alors, Sodome a-t-elle réellement existé ? Peut-on retrouver les traces de cette ville dans le sol du Proche-Orient ? Et une catastrophe naturelle pourrait-elle se cacher derrière l'histoire racontée par la Bible ? On mène l'enquête. Tout d'abord, le texte. Que dit exactement la Bible sur Sodome ? La première mention de la ville de Sodome dans la Bible se trouve au chapitre 10 de la Genèse, verset 19. Ce passage décrit la répartition des peuples descendants de Noé après le déluge, et Sodome y est simplement cité comme un repère géographique parmi les villes du pays de Canaan. Mais pour Sodome, l'histoire débute réellement en Genèse chapitre 18-19. Elle y est d'abord décrite comme profondément corrompue. Je cite « Les gens de Sodome étaient méchants et de grands pécheurs contre le Seigneur. » Dieu, s'adressant d'abord à Abraham, lui annonce qu'un grave scandale moral monte vers lui. Je cite à nouveau « Le Seigneur dit « Le cri contre Sodome et Gomorre est grand et leur péché est extrêmement grave. » Notons d'ailleurs que le cri, en hébreu, za, aka, est un terme qui désigne souvent la plainte des victimes d'injustice. Ensuite, Dieu révèle son projet de destruction de la ville à Abraham. Ce dernier tente d'obtenir la clémence divine si des justes se trouvent dans la cité. C'est ici un des passages de la Bible qui, selon moi, dit le grand degré de proximité et d'intimité entre Dieu et Abraham, puisque celui-ci négocie longuement avec le Tout-Puissant. Il négocie progressivement jusqu'à obtenir du Seigneur que, si 10 justes peuvent être trouvés dans la cité, Dieu ne détruira pas Sodome. Par la suite, Dieu envoie 2 anges à Sodome, qui arrivent chez Lot, le neveu d'Abraham. Lot leur offre l'hospitalité, mais les habitants de la ville se mettent à encercler la maison. Je cite « Où sont les hommes qui sont venus chez toi cette nuit ? Fais-les sortir vers nous pour que nous les connaissions. » Les envoyés de Dieu frappent alors la foule d'aveuglement et avertissent Lot de la destruction imminente de la cité. Ce dernier fuit avec sa femme et ses 2 filles. Sodome et les autres villes de la plaine, comprenant notamment Gomorre, sont détruites par une pluie de feu et de soufre tombant du ciel. Ainsi, cette ville est anéantie et elle devient le puissant symbole théologique qu'elle est encore aujourd'hui. Symbole d'injustice sociale et d'orgueil, de corruption morale collective et de châtiment divin contre une société injuste. Et avant de passer à l'investigation archéologique, je souhaite profiter de ce passage afin de parler un peu d'une chose qui me semble capitale. L'épisode de Sodome est souvent, à tort, interprété comme le symbole des péchés que serait prétendument l'homosexualité ainsi que la pratique du rapport anal. On en garde même encore aujourd'hui, dans notre étymologie, le terme de sodomie pour désigner une pratique anale. Mais penchons-nous d'un peu plus près sur ce qui est dit. Tout d'abord, le terme « connaître » ne se trouve pas dans ce passage par hasard. Dans la Bible hébraïque, le verbe « yada », que l'on traduit en français par « connaître », renvoie souvent au rapport sexuel. Par exemple, au chapitre 4 de la Genèse, verset 1, il est dit « Adam connut Ève, sa femme, et elle conçut ». Mais l'on peut également mentionner dans le Nouveau Testament, cette fois-ci, donc en grec ancien, le verset 25 du chapitre 1 de l'Évangile selon Matthieu, qui, parlant de Marie, la mère de Jésus, dit « Joseph ne la connut pas jusqu'à ce qu'elle eût enfanté un fils ». Le verbe « connaître » en grec « ginosko », équivalent du sens hébraïque, signifie ici aussi avoir des relations intimes, charnelles, sexuelles. Donc dans ces cas, « connaître » signifie clairement avoir une relation sexuelle. Les paroles de Lot envers la foule dans l'épisode de Sodome confirment d'ailleurs le fait que « connaître » est compris sexuellement dans la scène. Il dit, je cite, « Ne faites pas le mal, mes frères, voici, j'ai deux filles qui n'ont pas connu d'homme, je vous les livrerai ». Mais ce qui est important à noter, c'est qu'ici, le rapport sexuel serait forcé par la foule, ce qui amène à décrire cette scène comme une tentative de viol collectif, un acte de domination et d'humiliation envers les étrangers que représentent les deux anges de Dieu. Ce type de violence apparaît aussi ailleurs dans la Bible, dans un récit très proche, notamment dans le livre des Juges, chapitre 19, dans l'épisode de Gibéa, où une foule demande également à connaître un homme invité dans une maison. Donc, si l'on rassemble ces éléments et qu'on y ajoute le fait qu'à aucun moment du récit il n'est mentionné ni rapport anal ni homosexualité, on en conclut que le récit biblique décrit avant tout une scène de violence collective et de violation de l'hospitalité. La faute de Sodome est donc décrite ici comme une violence extrême contre les étrangers, mêlant violence sexuelle, violation de l'hospitalité et brutalité collective. Je me permets d'ailleurs, auditeurs, auditrices, de vous renvoyer vers l'émission de Babette Soulier-Laporte, La Bible, un parfum de scandale, diffusée aussi sur FM+, si vous souhaitez avoir plus d'informations exégétiques sur les passages de Sodome et Gomorre, de Lot aussi et de l'inceste avec ses filles, et bien sûr de bien d'autres passages. Sodome, selon les textes sacrés, c'est fait. Passons à un autre domaine de recherche, car pour l'archéologue, d'autres questions s'imposent, et en particulier une, ce récit correspond-il à un événement réel ?

Auditeur, auditrice, si Sodome a réellement existé, une question s'impose immédiatement. Où la chercher ? Depuis plus d'un siècle, de nombreux archéologues tentent d'identifier l'emplacement des villes bibliques de la plaine. Mais d'abord, la plaine, qu'est-ce que c'est ? Dans la Bible, la plaine désigne la région appelée en hébreu Kikar ha-Yarden, c'est-à-dire le cercle ou la plaine du Jourdain. Il s'agit d'une zone fertile associée à la vallée du Jourdain, près de l'actuelle mer Morte. Le texte la présente comme une terre exceptionnellement riche avant sa destruction. Je cite « Lot leva les yeux et vit toute la plaine du Jourdain. Elle était entièrement arrosée avant que le Seigneur ne détruisit Sodome et Gomorre, comme le jardin du Seigneur, comme le pays d'Égypte. » Chapitre 13, verset 10, traduction de la Bible de Jérusalem. Cette comparaison avec le jardin d'Éden suggère une région prospère et verdoyante, probablement irriguée par le fleuve. La plaine est le territoire où se situent plusieurs cités, parfois appelées les villes de la plaine. Elles comptent Sodome, Gomorre, Adma, Tseboïm et Tsoar. Côté archéologie, les premières recherches systématiques ont commencé au XXe siècle, lorsque les archéologues ont entrepris de fouiller les sites antiques autour de la mer Morte. Deux sites ont longtemps été considérés comme les candidats les plus sérieux pour identifier Sodome et Gomorre. Il y a Bab ed-Dra et Numeira. Je suis désolé pour ma prononciation. Ces deux sites se trouvent sur la rive sud-est de la mer Morte et les fouilles menées dans les années 1960-1980 ont révélé plusieurs éléments frappants. D'abord, il s'agit de villes importantes de l'âge du bronze ancien qui ont connu une forte activité urbaine. Ensuite, ces deux sites présentent un point commun remarquable. Ils ont été détruits brutalement par un incendie violent. À Bab ed-Dra, les archéologues ont découvert notamment des bâtiments effondrés, des couches de cendres et des traces d'incendies massifs. Le site semble avoir été abandonné après cette destruction et le même phénomène apparaît à Numeira, qui semble avoir été détruite de façon catastrophique également. Ces découvertes ont conduit certains chercheurs à proposer une hypothèse séduisante. Les villes bibliques de Sodome et Gomorre pourraient correspondre à ces cités détruites dans l'Antiquité. Cependant, cette identification pose un problème majeur. Les destructions de Bab ed-Dra et de Numeira datent d'environ 2300 avant notre ère. Or, si l'on se base sur la chronologie biblique traditionnelle, les récits concernant Abraham sont généralement situés beaucoup plus tard, vers 2000-1800 avant notre ère. Cela signifie donc qu'il existe plusieurs siècles d'écart entre la destruction de ces villes et la période supposée des patriarches. Pour certains chercheurs, cela ne pose pas nécessairement problème. Les traditions bibliques pourraient conserver le souvenir d'événements très anciens. Mais pour beaucoup d'autres, cette différence chronologique rend l'identification peu convaincante. Et depuis une vingtaine d'années, une autre théorie a gagné en popularité. Selon certains archéologues, les villes de la plaine ne se trouvaient pas au sud de la mer Morte, mais au nord de la mer Morte. Dans cette région se trouve un autre site archéologique impressionnant, Tel El Hammam. Ce site est l'une des plus grandes villes de l'âge du bronze dans toute la vallée du Jourdain. À son apogée, la ville couvrait plusieurs dizaines d'hectares et était protégée par d'imposantes fortifications. Les fouilles ont montré que Tel El Hammam était un centre urbain majeur du bronze moyen, dominant toute la région. Certains chercheurs ont donc proposé l'idée que cette ville aurait pu correspondre à Sodome, tandis que d'autres villes voisines correspondraient aux autres villes de la plaine mentionnées dans la Bible. Cette hypothèse repose sur plusieurs arguments. D'abord, la taille exceptionnelle de la ville. Ensuite, son importance régionale. Et enfin, sa destruction brutale à l'âge du bronze. Mais comme nous allons le voir dans la suite de l'émission, cette théorie est encore très débattue. Le principal obstacle pour identifier Sodome reste un problème classique en archéologie. Nous n'avons aucune inscription mentionnant la ville de Sodome. Dans l'archéologie du Proche-Orient ancien, les identifications les plus sûres reposent généralement sur des textes, des inscriptions royales, des tablettes administratives ou des archives urbaines. Or, aucun texte découvert dans ces sites ne mentionne explicitement une ville appelée Sodome. Cela signifie que toutes les identifications proposées restent hypothétiques. Les archéologues doivent donc se baser sur la géographie, la chronologie et la nature des destructions observées. Mais
sans preuve écrite, la certitude reste impossible. Il faut aussi rappeler un point important. La région de la mer Morte est géologiquement très instable. Elle se situe le long de la faille du Jourdain, une grande fracture tectonique qui traverse le Proche-Orient. Cette zone connaît des séismes réguliers, des effondrements du sol et des émissions naturelles de gaz et de bitume. Dans l'Antiquité, plusieurs auteurs mentionnent d'ailleurs la présence de bitume flottant à la surface de la mer Morte. Ces phénomènes naturels pourraient expliquer certaines destructions anciennes. Et certains chercheurs pensent que la tradition biblique pourrait être liée au souvenir d'une catastrophe naturelle spectaculaire dans cette région.

Revenons maintenant à Tell El Hammam, un site qui, comme nous le disions, a suscité énormément d'attention ces dernières années. Ce site se trouve dans la vallée du Jourdain, au nord-est de la mer Morte, dans l'actuelle Jordanie. Les fouilles ont commencé au début des années 2000 sous la direction de l'archéologue Stephen Collins. Très vite, les chercheurs ont compris qu'ils avaient affaire à un site assez exceptionnel. Tell El Hammam est en effet l'une des plus grandes villes de l'âge du bronze dans toute la région. À son apogée, vers le bronze moyen, la ville couvrait plusieurs dizaines d'hectares et dominait toute la vallée du Jourdain. Elle possédait de puissantes fortifications, un système urbain complexe et pas mal de bâtiments monumentaux. Autrement dit, il s'agissait d'un centre urbain majeur, ce qui correspond assez bien à l'image d'une ville importante évoquée dans le récit biblique. Mais ce qui a surtout attiré l'attention des chercheurs, c'est la manière dont la ville a été détruite. Les fouilles archéologiques ont montré qu'autour de 1650 avant notre ère, la ville a subi une destruction soudaine et massive. Dans les couches archéologiques correspondant à cette période, les chercheurs ont trouvé des traces très inhabituelles. Des briques d'argile fondues, de la céramique partiellement vitrifiée, des fragments de métal déformés et des murs pulvérisés. Certaines structures semblent avoir été soufflées par une onde de choc extrêmement puissante. Les archéologues ont également observé que la couche de destruction contient des matériaux exposés à des températures extrêmement élevées, parfois supérieures à celles produites par des incendies ordinaires. En plus de cela, la région autour du site semble avoir été abandonnée pendant plusieurs siècles après la destruction. Ces éléments ont conduit certains chercheurs à proposer une hypothèse originale. En 2021, une équipe de chercheurs a publié dans la revue scientifique Scientific Reports une étude suggérant que la destruction de Tell El Hammam pourrait avoir été causée par l'explosion d'un objet céleste dans l'atmosphère. Ce type d'événement est appelé explosion aérienne ou airburst. Le cas le plus célèbre dans l'histoire moderne est celui de Tunguska Event en Sibérie en 1908. Dans ce cas, un astéroïde ou une comète explose dans l'atmosphère avant d'atteindre le sol. L'énergie libérée peut être immense. Une onde de choc supersonique, une chaleur intense et la destruction de bâtiments sur plusieurs kilomètres. Selon les auteurs de l'étude, un événement de ce type aurait pu se produire au-dessus de Tell El Hammam. Ils avancent plusieurs indices pour soutenir cette hypothèse. D'abord, la présence de matériaux fondus. La présence de grains de quartz choqués, typiques d'impacts météoriques, et des traces de température extrêmement élevées. L'explosion aurait produit une onde de choc capable de détruire la ville en quelques secondes. Certains chercheurs ont proposé l'idée que cet événement pourrait avoir inspiré la description biblique de la destruction de Sodome. Le récit mentionne une fumée qui monte comme celle d'une fournaise, ce qui pourrait correspondre à un phénomène d'explosion et d'incendie massif. Pour les partisans de cette hypothèse, il serait donc possible que la mémoire d'un événement naturel exceptionnel ait été conservée dans la tradition biblique. Mais, vous vous en doutez, cette interprétation a immédiatement suscité un débat intense dans la communauté scientifique. Très vite, plusieurs chercheurs ont exprimé des doutes sur l'hypothèse de l'explosion cosmique. Les critiques portent sur plusieurs aspects. D'abord, certains spécialistes estiment que les preuves géologiques sont insuffisantes pour démontrer qu'un tel événement a réellement eu lieu. Les matériaux fondus ou vitrifiés peuvent également apparaître dans d'autres contextes, par exemple lors d'incendies urbains très intenses. Ensuite, certains scientifiques ont remis en question l'interprétation des données utilisées dans l'étude. Par exemple, certaines analyses de minéraux qui ont été jugées contestables, ou encore d'autres résultats qui n'ont pas pu être reproduits par des équipes indépendantes. Le débat est devenu encore plus intense lorsque l'article scientifique initial a finalement été rétracté après des critiques méthodologiques. Cela ne signifie pas forcément que la catastrophe n'a pas eu lieu, mais cela montre que les preuves actuelles ne permettent pas de trancher avec certitude. Même si Tell El Hammam a bien été détruite par une catastrophe, certainement spectaculaire, un autre problème demeure. Rien ne prouve que cette ville soit Sodome. L'association entre ce site et la ville biblique repose donc principalement sur sa taille, sa localisation dans la vallée du Jourdain et la nature spectaculaire de sa destruction. Pour beaucoup d'historiens et d'archéologues, ces arguments restent insuffisants pour établir une identification certaine. Face à ces incertitudes, plusieurs chercheurs adoptent aujourd'hui une position plus nuancée.
Selon eux, le récit biblique pourrait conserver le souvenir d'un événement réel, mais transformé au fil du temps par la tradition orale et la théologie. Dans les sociétés antiques, les catastrophes naturelles étaient souvent interprétées comme des jugements divins. Un séisme, une explosion ou un incendie pouvaient ainsi devenir, dans la mémoire collective, un récit où Dieu, ou des dieux d'ailleurs, détruisent une ville pécheresse. Autrement dit, le récit de Sodome pourrait être à la fois ancré dans une catastrophe historique réelle, mais aussi transformé par l'interprétation religieuse et symbolique. Auditrice, auditeur, arrivé au terme de cette enquête, Sodome reste une énigme. On repart sans preuve archéologique directe de son existence. Cette cité légendaire se trouve certainement à la rencontre des récits fondateurs, de la mémoire collective et surtout de la tradition orale. Et c'est déjà bien beau. Mais je comprendrai que tout cela paraisse quelque peu frustrant. On n'a jamais vraiment de réponse claire et définitive. Mais méfiez-vous en recherche de ceux qui ont toujours des réponses toutes faites à vous donner. Comme à son habitude, l'archéo n'infirme ni ne confirme vraiment le texte biblique. Elle déplace le sens. Elle nous montre que derrière ce texte, il y a des réalités géographiques, des possibles crises naturelles et surtout des sociétés humaines. La question finale n'est pas de savoir si Sodome a réellement existé ou non, et si oui, comment elle a été détruite. Ce qui demeure, c'est plutôt la puissance symbolique du récit dans la tradition monothéiste. En réalité, en recherche, personnellement, je ne crois pas que l'objectif soit d'accumuler un panel de réponses concrètes et définitives. Et d'ailleurs, peut-être cherche-t-on pour l'excitation que procure le surplus de mystère. Auditrice, auditeur, merci beaucoup pour votre écoute, et moi je vous dis au mois prochain.

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2: Amis d'aujourd'hui, de demain et de toujours, bonjour. Vous êtes au Gospel de Jimmy, l'émission de tous les gospels. Avec moi, Jimmy, votre serviteur et ami Omiku. J'espère que vous allez bien, que vous avez passé une très très bonne semaine. Mais moi, en cet après-midi, c'est toujours la bonne forme et la joie de vous retrouver mais tous les vendredis de 17h à 18h et aussi le dimanche de 15h à 16h. Mais doucement, mais sûrement, mais nous approchons quand même de la fin de cette saison. Cette saison 2025-2026, j'espère que la forme était très très bonne, qu'on a passé de très très bons moments ensemble avec beaucoup d'artistes que nous avons reçus et qu'on a aussi partagé de très très belles musiques. Concernant les concerts, mais non, c'est que quelques concerts tels que ce dimanche, si vous êtes du côté de Nîmes, à l'église Bethléem, la Gospel University Choir sera en concert dans cette belle église de Nîmes à Bethléem. Et le 26 juin à Montpellier, la Kumbaya Gospel Choir sera au concert au Temple de Magdalen. Et surtout, chers amis, je profite à nouveau pour vraiment vous dire toute ma reconnaissance de tout l'amour que vous donnez à cette radio et aussi à cette émission de radio. Et je suis vraiment impatient d'être aussi au mois d'octobre afin que tous ensemble on puisse fêter les 20 ans d'existence de cette émission. Parce que là, en fait, on fera une émission de 2 heures en direct sur le 91 FM. D'ici là, on va commencer notre émission dans la joie et dans la bonne humeur avec monsieur Marcin Bougou. Ça fait longtemps que je n'ai pas vu. Je n'ai plus ses coordonnées, mais je vais quand même essayer de retrouver ses coordonnées afin de l'inviter quand même pour voir s'il peut même participer ou nous offrir un petit mot pour les 20 ans du gospel de Jimmy. Parce que souvenez-vous, il y a déjà presque 18 ans, on a eu l'honneur et le privilège de le recevoir ici même au studio de radio. Enfin plus, You Beautiful Day, c'est le premier titre de notre ami Marcin Bougou que je suis content de partager avec vous en cet après-midi.

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1: Qu'est-ce que ça me rappelle de bons souvenirs? C'était, si j'ai bonne mémoire, en janvier 2008, dans le cadre, souvenez-vous à l'époque, tous les jeudis, il y avait ce qu'on appelle les jeudis du gospel, organisés par la chorale Gospel Haïti, sous le parrainage, bien sûr, de notre ami Emmanuel Job. Et à cette occasion, j'avais eu l'honneur, le privilège de recevoir Monsieur Marcel Mongou en interview. Il était carrément venu en direct au studio de FN+, on a passé un sacré très bon moment ensemble. Donc j'espère vraiment que je pourrai retrouver ces coordonnées. Je pense que je vais demander à Emmanuel Job. J'espère qu'il les a toujours, afin de savoir si éventuellement Marcel est dans le coin, afin qu'il puisse venir nous faire un petit coucou dans le cadre de cette émission. Et justement, une chanson qu'il a souvent chantée avec son groupe Palata Singers, car vous savez très bien que Marcel Mongou, le groupe qu'il a fait connaître de par le monde, parce qu'ils ont une carrière vraiment mondiale, c'est le groupe Palata Singers. Certes, le groupe ne fonctionne plus. Chacun travaille de son côté, mais c'est quand même, ils ont quand même fait beaucoup de concerts pendant une bonne vingtaine d'années ensemble. Et c'est vrai que ce négo spirituel, ils ont souvent interprété, en plus, cette version qui n'est pas la plus connue. Donc, on va écouter Swinno Switcher, version Palata Singers, avec entre autres leur leader, monsieur

0: 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Cette chanson, on le retrouve aussi sur un des albums de Palata Singers. Et c'est vrai aussi qu'à l'époque, quand Marcel Mougout est venu au studio d'FM+, on l'avait demandé, on était deux en fait à animer ce jour-là, l'émission. Il y avait moi, bien sûr, l'animateur principal. Et pour l'occasion aussi, j'avais demandé à une amie qui s'appelle Virginie de venir animer cette émission. Parce que généralement, beaucoup, vous le savez, pour les grandes émissions, je fais toujours appel à ma chère amie qui sera justement avec nous le 18 octobre pour pouvoir animer cette émission. Elle a toujours été là avec moi, que ce soit pour quand j'ai reçu Ricky Dillard, quand j'ai reçu Yoann Fréjé, même pour les 10 ans de la radio, elle était là, donc voilà quoi. Et à cette époque, si j'ai bon souvenir, on avait droit à chacun une chanson a cappella, live pour le plaisir. Et il avait interprété Amazing Grace pour Virginie. Et moi, ma chanson préférée, c'est que je lui avais demandé de chanter pour moi, qui m'avait fait l'honneur, le plaisir de l'interpréter. C'était Somebody is Knocking at Your Door. Magnifique chanson que je suis content de pouvoir partager avec vous cet après-midi sur le 91 FM, Radio FM+. Et encore une fois, chers amis, très bientôt, nous allons officiellement fêter nos 20 ans d'existence de cette émission de radio. Merci vraiment de votre soutien et merci de votre fidélité à cette émission, le gospel de Jimmy. On écoute Somebody is Knocking at Your Door.
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Magnifique chanson. C'est vrai que c'est un très très beau cadeau qui m'avait fait Marcel Mougou en interprétant cette magnifique chanson. Nous allons poursuivre justement avec toujours avec notre ami Marcel Mougou avec un autre titre de son magnifique répertoire qui s'appelle Still Away. C'est pas forcément le Still Away que vous connaissez habituellement. C'est un Still Away un peu beaucoup plus groovy et beaucoup plus moderne. De quoi je parle? Et bien vous allez le savoir de suite en écoutant Marcel Mougou interpréter cette magnifique chanson Still Away.

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1: Bon, mes chers amis, nous sommes ensemble jusqu'à 18h, pardon, et vous êtes bien au gospel de Jimmy, avec moi Jimmy, votre ami au micro. J'espère que vous passez un agréable moment en ma compagnie et que vous appréciez vraiment le magnifique répertoire de notre ami Marcin Bungu. Nous allons poursuivre encore parce que j'ai prévu quand même trois autres chansons de son magnifique répertoire. Et c'est vrai que si après le temps nous le permet, ou sinon on va quand même les écouter dimanche prochain, car vous savez que le gospel de Jimmy, c'est tous les vendredis de 17h à 18h et le dimanche de 15h à 16h. Donc c'est le groupe Gospel Street qui, hélas, ce groupe n'existe plus, mais qui a quand même fonctionné pendant au moins 10 ans, au moins, ouais, c'est ça, presque 10 ans quand même, que de 2006, 2005 jusqu'à 2015, je pense que ce groupe a fonctionné. Et c'est vrai que maintenant le groupe est en stand-by, mais qui sait, peut-être qu'un jour qu'ils vont tous revenir et nous offrir un magnifique concert. En attendant, on va écouter Alléluia is the Lord, toujours avec notre ami Marcel Bungu.

0: Pascal Wilpré, magnifique chanson. En fait, vous me direz que oui, je dis toujours ça, que c'est vrai que quand je prépare des chansons, généralement, c'est des chansons que j'apprécie énormément. Mais aussi, j'essaie aussi quand même de me mettre à votre place. Je me dis, est-ce que vous allez aimer ou pas tes chansons? Des fois, j'ai raison, des fois, j'ai pas raison. Mais c'est vrai quand même qu'avec l'expérience, quand même, je commence à avoir un petit peu de la bouteille. Et c'est vrai que nous sommes quand même au gospel de Jimmy. On n'est pas forcément là pour écouter que du O.A.P.D. D'ailleurs, c'est pas souvent que je vous fais écouter du O.A.P.D. Mais c'est vrai que le gospel, c'est tellement enrichissant et constitué de tellement de choses, quoi, que je me dis quand même, c'est quand même dommage de passer à côté. Donc voilà, c'est pour ça que la prochaine chanson, toujours interprétée par Marcel Mougou, je pense qu'elle va vous plaire. On va écouter I Will Pray, toujours avec notre ami Marcel Mougou.
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0: petit dernier, ça vous dit un petit dernier de notre ami Mercy Mogou, et après ce serait bien qu'on puisse écouter une ou deux chansons du groupe Gospel Street. Il y a le report par Joël Kilemen qui me semble a déménagé, il habite du côté d'Avignon maintenant, mais c'est vrai quand même que Gospel Street ça a été le groupe par excellence qui chantait uniquement en a cappella. Et c'est vrai que c'est dommage que le groupe n'existe plus, mais est-ce que vous savez quand même qu'ils ont quand même sorti deux CD à l'époque? C'est vrai que ça fait vraiment plaisir. Allez, on écoute Let It Shine avec notre ami Mercy Mogou, juste avant de retrouver le groupe Gospel Street.
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0: Très peu de temps, chers amis, mais j'ai quand même envie de partager avec vous un titre, au moins un titre de nos amis du groupe Gospel Street, qui a été créé en 2005, si je ne dis pas de bêtises, par Joel Kilimen. Ce groupe a beaucoup évolué, mais ce qui est super, c'est que ce groupe qui a existé pendant à peu près 10 années, ils ont quand même eu l'honneur et le privilège d'enregistrer deux albums. Et on va écouter quand même quelques titres de leur deuxième album qui est sorti en 2012. On va écouter By the River of Babylon et surtout merci vraiment à vos chers amis de votre fidélité. 12 promesses au moins, mais nous approchons de 18h. On écoute By the River of Babylon, nos amis de Gospel Street.
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1: Chers amis, merci vraiment, merci encore, merci beaucoup de votre fidélité à cette émission, le gospel de Jimmy. J'ai passé un agréable moment en votre compagnie et je voudrais lancer un petit coucou particulier à quelqu'un qui s'appelle Bérénice Auger, RSRO.net. Et je voudrais simplement lui dire merci, merci vraiment pour tout. Nous poursuivons, donc non, nous arrivons vraiment, comme je disais, à la fin de notre émission. Et normalement, on se retrouve dimanche prochain de 15h à 16h pour une nouvelle aventure, un nouveau répertoire, mais toujours dans le gospel et le négo spirituel. Quoi. Et j'espère qu'entre temps, vous allez rester bien sûr fidèles à FM+. Passez un bon week-end et on se retrouve quand est-ce dimanche à quelle heure? À 15h et sous quelle radio? Radio FM+, fréquence 91. Merci beaucoup, chers amis. Bonne

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0: Bonjour à toutes et à tous et bienvenue dans ce 10-10 que nous vous proposons ce matin avec un sujet, à mon avis, qui est un sujet extrêmement important, dont on parle sans en parler véritablement, et c'est l'occasion de le faire aujourd'hui avec Tom Navarro, qui est responsable de la communication de l'antenne, écoutez bien, c'est de ça que nous allons parler, nationale de la Ligue contre l'obésité. Bonjour Tom.
1: Bonjour.
0: Et à la technique, c'est Léonie qui va nous écouter attentivement. Alors, Tom, je suis très surprise parce que la question de l'obésité est déjà une question ancienne. On sait très bien qu'il y a des gens qui sont en surpoids, voire obèses, et que malheureusement, depuis 20 ans, le taux d'obésité a doublé, ce qui paraît invraisemblable, parce que ça fait au moins 20 ans, voire plus, qu'on parle de cette question, et dont on sait qu'elle est, de toute façon, quoi qu'il en soit, hors critères sociétaux, etc., mauvaise pour la santé.
1: Alors, tout à fait, oui. Elle a doublé, bon... Le fait qu'elle ait doublé est aussi lié au fait que pendant longtemps, presque 20 ans, il n'y a pas eu d'études épidémiologiques. Donc on est parti sur les premiers chiffres en 97 pour ensuite se rendre compte tout à coup en 2020 que l'obésité avait plus que doublé en France et encore augmenté dans la dernière étude épidémiologique en 2024. Mais oui, il y a encore beaucoup de chemin à faire à ce sujet.
0: Alors j'allais dire c'est presque incompréhensible parce que on nous abreuve d'informations qui nous mettent en alerte déjà, nous disent ce qu'il faudrait manger, ce qu'il faudrait éviter. Il y a des avertissements sous toutes les publicités. Et malgré tout, on reste quand même dans ça, dans le fait de manger souvent sucré, souvent salé, souvent des plats préparés. C'est étonnant. Pourquoi on n'intègre pas ?
1: Je pense que une des grandes problématiques, c'est qu'on a, et comme vous le dites, beaucoup abordé l'obésité sous la forme de l'alimentation uniquement, donc avec des programmes comme Manger Bouger pendant plus de 20 ans, ça a été mis en place. Donc en gros, on disait aux gens, vous avez qu'à manger mieux, bouger mieux. On mettait des petits textes sous les publicités, toute cette prévention là, mais sans vraiment comprendre d'où venait l'obésité, sans comprendre qu'elle était multifactorielle et sans vraiment savoir ce qu'était l'obésité en tant que telle. On se cantonnait à ce qu'on connaît, c'est-à-dire 25%, un taux d'IMC de 25, pardon.
0: IMC, on va dire tout de suite ce que c'est.
1: C'est
0: l'indice de masse corporelle.
1: Tout à fait.
0: Donc, qui est un rapport entre le poids et la taille, grosso modo.
1: C'est très basique, c'est poids-taille, on a un chiffre, au-dessus de 25, c'est surpoids, au-dessus de 30, et avec des niveaux différents, c'est l'obésité.
0: D'accord.
1: Donc on se contente de cette définition, entre guillemets, depuis très longtemps, sans vraiment la comprendre, et sans du coup vraiment adapter notre discours
0: à celle-ci. Qui est insuffisante, parce qu'en fait on met en rapport un poids et une taille, ça peut être différent selon les personnes, on parlait tout à l'heure de rugbyman, il y en a qui pèsent très lourd, qui sont hyper musclés, le muscle ça pèse, qui sont très grands, et donc ils sont en principe en obésité, mais c'est pas forcément le cas.
1: Bien sûr, ou même Teddy Riner par exemple, pour parler d'une figure que l'on connaît tous, sur le papier, comme on dit, il est en situation d'obésité, alors qu'en fait, c'est pas du tout. Nous, quand on parle d'obésité, on parle pas d'un corps gros. On parle d'une maladie.
0: En revanche, il y a quelque chose quand même qui me semble avoir été intégré par beaucoup de gens, même si on voit que l'obésité multifactorielle, on reviendra sur les facteurs, c'est que les gens ont fini par comprendre que c'était une maladie.
1: Oui, alors
0: que c'est pas simplement des gens qui mangent que du bonbon ou des gâteaux avec de la crème et de la farine. C'est pas forcément toujours volontaire. On peut avoir des hormones, par exemple, qui déraillent, des périodes dans la vie où on est enceinte, on grossit, on perd pas, on est re-enceinte, on regrossit. La ménopause, l'arrêt du tabac. Enfin, tout ça, c'est des choses qui sont.
1: Alors, il y a deux choses. Alors, le fait que les gens reconnaissent que c'est une maladie. La nomme comme maladie en tant que telle, c'est vrai. Le reconnaissent dans les faits comme tel, c'est quand même moins vrai, parce que souvent, on parle quand même de volonté, on parle encore de...
0: Oui,
1: de
0: mais voilà. moins.
1: Moins qu'il y a 20 ans,
0: voilà,
1: c'est sûr.
0: C'est ça.
1: Mais il y a beaucoup de choses qui...
0: Et peut-être parce que justement, il y a de plus en plus de personnes fortes et grosses.
1: Peut-être, mais aussi parce qu'on essaye de se renseigner plus, on est moins sur des dogmes, des normes. On essaye en tout cas de déconstruire les normes et tout ça. Mais il est vrai qu'on ne choisit jamais d'être en obésité. Et c'est lié à, c'est multifactoriel, hormonal, un peu héréditaire, même si bon, ce pan-là est un peu... Et il y a des facteurs, un milieu obésogène, des produits ultra transformés,
0: oui,
1: etc.
0: C'est ça, c'est un ensemble de choses.
1: C'est un ensemble de choses.
0: L'alimentation n'arrange pas un terrain, on va dire, favorable,
1: voilà.
0: De gens qui viennent d'une famille, on dit des familles de gros, hein, ils sont tous costauds dans la famille.
1: Il y a une part de culturelle, comme on dit là, mais il y a aussi une part sociétale.
0: L'alimentation reste quand même un élément important.
1: L'alimentation au sens très très très large du terme, oui, parce que si on compte les produits ultra transformés, la manière de s'alimenter, etc. Mais tant qu'on fait forcément directement le lien entre alimentation et obésité, je pense qu'on n'arrivera pas vraiment à comprendre ce qu'est l'obésité et donc à agir concrètement.
0: Mais c'est important.
1: C'est important,
0: c'est
1: oui,
0: important.
1: Oui, bien sûr.
0: Je veux dire, tous ces messages de prévention, si on les suit, on a quand même des chances de pouvoir mieux maîtriser son poids ou pas ?
1: Alors, on a des chances de mieux maîtriser son poids, mais c'est vraiment une partie, et pas infime, mais une petite partie de toutes les choses. Voilà, il y a aussi tout ce qui est lié à la sédentarité, il y a aussi tout ce qui est lié à comprendre d'où viennent ces changements hormonaux, etc. Donc,
0: Et puis, il y a la culture. Alors, et puis, la culture et le milieu. Je sais, pour avoir vécu longtemps à la campagne, que manger, c'est important. Bien manger, c'est faire la preuve qu'on est en bonne santé et qu'on a de l'appétit. Que donc, voilà. Et il y a beaucoup plus de gens, parfois, qui sont gros dans certains endroits. Alors, autrefois, c'était compensé parce que les gens travaillaient à la campagne de façon extrêmement dure. Dans certaines cultures aussi, il faut être costaud pour en imposer d'une certaine façon, en tout cas montrer qu'on meurt pas de faim. Certaines périodes, à la sortie de la guerre, il fallait que les bébés soient beaux. Regardez les bébés cadom, ils étaient tous obèses.
1: Il y a ça, et on parle là de ce point-là, mais il y a aussi des injonctions dans l'autre sens. C'est toujours une question d'injonction, c'est-à-dire qu'en fait, un homme, par exemple, moi je suis originaire de Béziers, où il y a du rugby présent, ben, un homme qui est corpulent ou en obésité sera bien vu parce que vaillant, parce que courageux, parce que fort, là où par exemple une femme en situation d'obésité, et on en parlera tout à l'heure dans les nouvelles études que l'on a faites, a plus de discrimination parce que dans nos sociétés, on imagine une femme avec un corps fin qui prend soin d'elle, entre guillemets, etc. Donc toute cette image que l'on transpose sur l'autre, elle est très importante aussi pour déconstruire, à la fois pour lutter contre la grossophobie, mais aussi pour lutter contre la maladie obésité.
0: Et puis bon, c'est vrai que dans l'alimentation, moi je reviens toujours sur l'alimentation, parce que c'est vrai que c'est aussi une part de plaisir de la vie. On aime le sucré souvent. Le sucré, c'est pas bon, ça fait pas maigrir en principe.
1: Alors,
0: il y a pas que ça.
1: Interdire un aliment, c'est peut-être pire qu'autre chose.
0: Faites-vous plaisir
1: voilà.
0: De temps en temps.
1: Mais voilà, c'est une question de comprendre aussi ce que l'on mange. Parce qu'on parlait des produits ultra transformés. En ce moment, on est à l'Assemblée justement pour lutter contre ça. Si on ne sait pas vraiment la quantité de sucre qu'il y a dans nos aliments, même salés, hein, il y a beaucoup de sucre dans les aliments salés. Il n'y a pas que le sucre, évidemment, mais il y a beaucoup de sucre dans les aliments salés.
0: Il y a du sucre dans le lait demi-écrémé.
1: Dans tout.
0: Fais gaffe.
1: Dans tout, il y a du sucre. Dans tous les pas oui, transformés. Oui. Et on entend souvent qu'un enfant de 8 ans a consommé plus de sucre que nos grands-parents dans toute leur vie. Mais après, c'est vrai que c'est quand même important, même si on en reparle là, de décorréler toujours alimentation et obésité. Mais évidemment, la quantité de sucre que l'on ingère est incroyablement supérieure à avant. Et ça, couplé à une sédentarité accrue.
0: Voilà, c'est pas compensé par
1: une activité. Avant, les gens travaillaient, bon, je caricature au champ, ben maintenant, il n'y a plus vraiment d'action. Enfin, on marche moins, on se déplace moins.
0: Pourquoi je parle du sucre ? C'est tout simplement parce que c'est un aliment plaisir.
1: Bien sûr.
0: Il y a ça.
1: Mais il ne faut pas oublier.
0: L'amertume, l'acidité, etc., c'est pas le truc vers lequel
1: on va. Il ne faut pas oublier le plaisir, et c'est important de ne pas oublier le plaisir et de se priver.
0: Alors, les conséquences donc, de ce surpoids et obésité, d'ailleurs, peut-être qu'on pourrait faire la différence, c'est à partir de 30, l'indice de masse corporelle, à partir de 30, c'est obèse.
1: Qu'on couple maintenant, juste je vous coupe, oui. Qu'on couple à du multifactoriel et à des comorbidités. C'est-à-dire qu'en fait,
0: voilà,
1: c'est aussi ça l'obésité.
0: J'allais vous le dire, ça a des incidences sur la santé, en particulier des comorbidités. Des comorbidités, on a découvert ce que voulait dire ce mot au moment de la pandémie.
1: Du Covid,
0: hein, avant, on ne savait pas trop. Ça provoque un isolement. Et puis des réactions de la part des autres, ce qu'on appelle la grossophobie, en tout cas des moqueries, si on ne va pas jusqu'à la grossophobie. Donc ça fait quand même une vie un peu infernale pour la personne qui est obèse.
1: Clairement.
0: Du mal à se déplacer.
1: Après, malheureusement, la grossophobie, je pense
0: des maladies.
1: Voilà. Ben, c'est-à-dire qu'à la fois, la personne apprend à connaître et à vivre avec sa maladie, mais en plus, on lui renvoie systématiquement... votre corps est trop volumineux, vous êtes grosse, etc. Bon, on utilise le vocabulaire que l'on veut, hein, mais
0: vous êtes gros, parce qu'il y a pas que les femmes.
1: Vous êtes gros, évidemment. Mais c'est systématique, et c'est vrai que c'est compliqué dans nos sociétés, et encore plus, je pense, occidentales et en France, où on a un rapport au corps très particulier de s'épanouir et d'essayer de chercher ou pas les causes de notre mal-être, etc. Et on a beaucoup de ruptures de soins en obésité. On en reviendra si on parle de notre ligne d'écoute.
0: On va parler de... Justement, j'étais en train d'entourer Obécoute, qui permet effectivement à des gens qui se trouvent dans cette situation-là de téléphoner, d'avoir des conseils, d'être en tout cas entendus. par des gens et d'avoir des réponses à probablement à certaines questions. On fait une première pause musicale, c'est vous qui avez choisi, donc je vous laisse annoncer le morceau. C'est le premier.
1: Isolde.
0: Isolde, c'est ça.
1: Voilà, c'est tout à fait.
0: Voilà.

0: Merci Tom d'avoir choisi ce titre. Donc on va expliquer pourquoi vous l'avez choisi. Enfin, c'est presque évident si on a écouté un peu les paroles.
1: Elle est Isolde est une personne donc en situation d'obésité, mais au-delà de ça, qui a un message très militant, positif sur tout ce qui est lié à l'obésité, au corps, aux normes. Voilà, une personne qui a un très beau message et une très belle voix aussi en tant
0: que. Vous l'avez contacté vous en tant que responsable de la communication de l'antenne nationale de la Ligue contre l'obésité.
1: On aimerait, on fait des choses petit à petit, mais on aimerait beaucoup travailler avec elle, effectivement.
0: Alors vous avez bien entendu, Tom Navarro est responsable de la communication de l'antenne nationale de la Ligue contre l'obésité, à savoir que cette ligue est située à Montpellier et qu'elle a été créée
1: à Montpellier en 2014 par le professeur David Noka, donc qui est un chirurgien bariatrique, un professeur au CHU de Montpellier et qui avait comme volonté de sensibiliser, de lutter contre la discrimination, mais aussi d'avoir des actions concrètes à une époque aussi où on avait très peu d'actions au terrain en lien avec l'obésité.
0: Alors c'est bien que vous citiez ce médecin, parce que là on va parler du combat, parce que c'est un véritable combat. Évidemment, pour ne pas devenir obèse, quand il n'y a pas de raison physiologique, hormonale, etc., à le devenir, mais ça peut venir très progressivement, donc ne pas devenir... Ne pas le rester, quels sont les moyens pour éviter tout ça, quel médecin on voit, qui s'occupe de vous, ça c'est la partie du combat. Donc là, c'est la Ligue réunit à la fois des médecins, des patients, des bénévoles.
1: C'est une association de patients, mais qui regroupe des associations de patients. En fait, on a une action nationale, donc il y a des associations de patients en lien avec l'obésité sur tout le territoire, qui adhère à la Ligue.
0: Donc c'est un réseau.
1: C'est un réseau qui crée un maillage sur tout le territoire, ce qui est important parce que, on en parlera peut-être tout à l'heure, il y a énormément de ruptures de soins, il y a énormément de personnes isolées, donc c'est important d'être présent sur tout le territoire, campagne, ville, etc. Donc nous, notre rôle, c'est d'assembler toutes ces forces et d'avoir un message commun de bienveillance, de lutte contre la grossophobie, etc.
0: Je pose la question du maillage et du réseau. On en trouve à peu près partout parce que on parlait de la différence ville-campagne, etc., etc. D'abord, les gens ne savent pas forcément que cette institution existe, mais le maillage il est suffisamment fin pour permettre aux gens d'être. C'est vous, le chargé de com.
1: Alors le maillage il se fait aussi au gré des créations et des disparitions d'associations. C'est vrai que c'est un milieu qui est quand même assez compliqué, rude. Avec des personnes incroyables qui passent leur vie à une dévotion incroyable. On est aussi appuyé par des CSO. Donc cette année, c'est des centres de santé. Centre spécialisé de l'obésité. Pendant la première feuille de route obésité. Donc là, cette année a eu lieu la deuxième feuille de route obésité 2026-2030 faite par le gouvernement, dans lequel nous on a agi. Ce sont des centres médicaux avec des professionnels de santé qui permettent une première approche et aux gens de venir, aux personnes en situation d'obésité ou aux aidants, d'avoir des réponses et des conseils sur des parcours et de commencer un parcours de soins, qu'il soit chirurgical ou non.
0: Il y a de la prévention, c'est-à-dire dès le plus jeune âge, essayer de manger sainement, en tout cas encourager les parents à ne pas céder à ce qui est un plaisir de bonbons, chocolat, sucre et d'autres choses, de gras, d'aliments transformés. Quand le mal, entre guillemets, là, puisque c'est une maladie, vous me disiez qu'il y a donc cette ligue qui permet de pouvoir être écouté, entendu, accompagné. Mais vous avez parlé aussi d'un truc qui m'a étonné, c'est rupture de soins, c'est ça ?
1: Oui, rupture de soins, parce qu'en fait...
0: Les gens se découragent.
1: Au-delà de ce découragement, c'est qu'on a des messages, notamment via Obécoute, donc notre ligne Obécoute. Je donne juste le numéro pour si des auditeurs sont intéressés. Ouais. C'est le 04 48 206 206. C'est gratuit et anonyme.
0: On le redira après.
1: Très bien. Et du coup, on a pas mal de témoignages sur des cas incroyables, des personnes qui veulent se faire même peser et qui doivent aller chez le vétérinaire parce que les balances ne sont pas adaptées, des gens qui... Un vocabulaire également, parce que ça peut être aussi très heurtant d'avoir un professionnel de santé qui, parce qu'on a une entorse qui n'a rien à voir avec l'obésité, nous renvoie systématiquement...
0: Si vous étiez moins gros, vous auriez plus d'équilibre.
1: Ou perdez du poids et on verra. Bref.
0: On a eu la question des places dans les avions, dans les cinémas.
1: c'est constant et c'est systématique. Et du coup, il y a rupture de soins parce que les gens, au-delà de se décourager, se disent « mais en fait, personne ne nous comprend, personne n'est là pour nous ». Donc, on a créé cette ligne Obécoute, qui est donc anonyme, qui est assurée par une psychologue, qui a été créée pendant le Covid, hein, une époque qu'on connaît, qui a été très, très difficile pour les personnes en situation d'obésité, qui à l'époque était ouverte 24 heures sur 24. Depuis, bon, pour des moyens, des raisons de moyens aussi, est réduite, mais on a un mail qu'on vous fournira. Donc, avec cette ligne d'écoute, on pourra envoyer vers des aides juridiques. On est en partenariat avec les barreaux de Paris, donc des gens, parce qu'il y a beaucoup aussi de problématiques liées au juridique, aux prêts, aux assurances,
0: systématiquement. Quelqu'un qui est très, très gros ne va pas vivre longtemps. Voilà. Donc, du coup, on lui fait pas de prêt.
1: Exactement, ou des peurs, mais qui sont l'IMC, on en parlait tout à l'heure, viennent du monde des assurances. On quantifiait les gens comme ça. Et donc, on est là pour les appuyer, pour éviter ces ruptures de soins qui peuvent être dramatiques, autant sur le plan mental, physique et autres.
0: Et est-ce que vous avez des endroits de parole où justement des gens qui sont obèses peuvent parler entre eux de leurs expériences, échanger bon, on dit que quand on a été fumeur, on le reste. Quand on est alcoolique, on le reste. Est-ce qu'il y a des endroits aussi où des obèses, on peut supposer que c'est difficile de revenir dans les normes et puis après de repartir dans l'excès?
1: Alors déjà, l'obésité est une maladie chronique, donc on est toujours en situation d'obésité, même si on perd du poids. C'est important aussi de parfois un peu décorréler obésité et poids. Oui. Mais en plus de ça, toutes nos associations patients sur le territoire sont là aussi pour cette écoute-là. Elles ont suivi ou non des parcours bariatriques, elles ont suivi ou non des prises de médicaments, ça peut être, on l'a vu récemment, et elles peuvent témoigner, elles sont, vous pouvez, sur notre site, elles sont référencées, vous pouvez les contacter et échanger avec eux entre patients experts, c'est-à-dire entre personnes.
0: Vous avez des patients experts.
1: On a des patients experts.
0: Grosso modo, la question c'était ça, je cherchais le mot.
1: On a des patients experts et on est aussi organisme de formation, donc Calliope, qui permet aussi du coup de former les personnes pour devenir patients experts et aussi de former les professionnels de santé à une meilleure écoute, à des mots
0: compréhension,
1: plus, à une meilleure compréhension. Et ça, c'est aussi important.
0: C'est vrai que l'approche psychologique, c'est très important parce que ça peut faire de gros dégâts.
1: Ah, mais
0: On peut ne pas vouloir revoir un médecin ni un spécialiste parce qu'il vous a dit un truc qui vous a blessé sans vouloir le faire, bien évidemment, mais qui vous a blessé.
1: On est tous comme ça. On peut être très heurté par un mot en se disant, bah, en fait, j'ai pas envie d'être pris en charge par quelqu'un qui me considère comme ça, qui a ces mots-là. Donc, oui.
0: Alors, j'allais vous dire, cette association existe depuis 20 ans. Et tout à l'heure, j'ai fait un petit peu le rapprochement. On s'est aperçu que le taux d'obésité avait doublé en 20 ans. Et je me dis, mais pourquoi ça ne marche pas? Parce qu'avant, ça n'existait pas. Maintenant, ça existe et ça a pas l'air de marcher très fort. Je pense que le contrepoids est très compliqué parce qu'effectivement, vous avez toute cette facilité qu'offrent les éléments transformés. Vous avez la restauration rapide avec des prix très bas. C'est ça qui fait que ça ne marche pas et que la tentation, enfin la facilité...
1: Il y a aussi ce côté-là multifactoriel, c'est-à-dire qu'en fait, on ne peut pas viser un seul domaine, on ne peut pas se dire, il suffit de viser ces personnes, ces entreprises, et on changera. Il y a tout ce qui est lié à la sédentarité, à l'ultra-transformé.
0: Mais sur la sédentarité, il est connu, reconnu, redit qu'il faut marcher, il y a même un nombre de pas qu'il faudrait faire, les fameux 10 000 pas, etc. Que plus on bouge, moins on a de chance, effectivement, de malheur, de devenir malade, parce qu'il n'y a pas que ça, il y a le problème. Les problèmes cardiaques, qui sont d'ailleurs associés à l'obésité certaines fois. Quand on parle du poids de l'IMC, il y a aussi le tour de taille, on l'oublie. Enfin, il y a plein de choses qui rentrent en ligne de compte.
1: De toute façon, je pense que même on peut parler d'un autre exemple qui est lié à la cigarette, par exemple. Ça fait plus de 50 ans, je pense qu'on sait que la cigarette, c'est mauvais pour la santé. Ça a évolué. Mais
0: et arrêter, ça fait grossir.
1: Et voilà. parce que ça peut le dire aussi.
0: Mais voilà, parce que quand on parle de la contrepartie, c'est la cigarette, c'est pas bon pour la santé, mais arrêter, ça fait grossir. Donc vous avez la même chose, vous, en matière d'obésité.
1: Ça peut être lié.
0: Tous les arguments que vous donnez, ils peuvent être compensés par...
1: Oui, de toute façon. Mais c'est aussi la problématique du multifactoriel. C'est-à-dire qu'en fait, on en enlève un, ça en développe un autre, etc. C'est pour ça aussi qu'on a un combat, c'est d'avoir des actions multifactorielles. C'est-à-dire, en gros, de viser un peu toutes les parties, que ce soit la sédentarité, etc. Et la compréhension aussi. Parce que si on ne comprend pas ce qui cause l'obésité, et on est encore aux prémices...
0: J'allais dire, qu'est-ce qui cause l'obésité? Dans la mesure où c'est multifactoriel, est-ce qu'il y a quand même un ou deux facteurs à connaître importants?
1: Déjà, on parle d'obésité, on parle des cancers, on devrait parler des obésités. Hein. Je pense que c'est quelque chose qui est de plus en plus considéré. C'est qu'il y a plusieurs types d'obésité. Il y a quelques obésités qui sont liées au côté hormonal, au milieu de vie, au social, à l'héréditaire, etc. Donc déjà, les traiter différemment, les comprendre différemment, ça apportera une meilleure approche, sans doute, de celle-ci. Et la problématique, c'est qu'on a rendu, on a systématiquement associé ça au manger-bouger, mais si on vous dit de marcher 10 000 pas, ce n'est pas une raison pour laquelle vous allez le faire. Donc en fait, il faut aussi que notre environnement ne soit moins obésogène et permette aussi d'être moins sédentaire, de sortir plus.
0: Obésogène et grossophobe, alors ça c'est quand même...
1: Ah bah oui, c'est, d'où la difficulté aussi de vous parler de l'avancée en 20 ans, d'où la difficulté d'avancer, c'est que voilà.
0: Donc on va revenir là-dessus. Alors c'est vrai que la Ligue contre le cancer, quand elle lève des fonds, ben, y a de l'argent qui arrive. Le Téléthon, quand il lève des fonds, il y a de l'argent qui arrive. Est-ce que vous arrivez vous aussi à lever des fonds assez facilement?
1: Alors c'est très compliqué, pour toutes les raisons qu'on vient d'évoquer, hein. Je pense qu'il y a des sujets qui touchent plus entre guillemets que d'autres, même s'il n'y a pas du tout de combat entre les causes, évidemment c'est compliqué pour tout le monde et tout le monde essaye de bien faire, mais c'est vrai que notamment j'ai un exemple très précis, on a réussi à faire une campagne avec les magasins Auchan de prévention, etc., et d'arrondi, donc arrondi en caisse. Et beaucoup de retours, c'est en fait pourquoi donner de l'argent à des gens qui bouffent mal, entre guillemets, les cite. Donc en fait, ça montre bien que si on montre des enfants malades, forcément tout le monde sera touché directement. Les personnes en obésité, malheureusement, et c'est de la pure grossophobie, sont considérées comme des parias, des gens qui exagèrent, voilà.
0: On va en reparler, c'est l'heure de deuxième pause musicale, vous avez fait le choix d'un deuxième morceau.
1: Tout à fait, Orchestra Baobab pour... un peu de soleil dans notre...
0: C'est le choix donc de Tom Navarro, qui est responsable de la communication de l'antenne nationale de la Ligue contre l'obésité.

0: 10-10 avec donc Tom Navarro. Alors Tom, il n'y a pas d'explication à cette musique, elle est pas, elle colle pas au sujet, mais c'est juste parce qu'elle vous plaît, ça fait plaisir de vous faire plaisir.
1: Très belle chanson, très belle. Très beau groupe, Orchestra Baobab.
0: Et c'est très bien. Donc, bon, alors pratiquement, qu'est-ce qu'on fait contre l'obésité? Alors, bon, vous nous avez expliqué que vous avez mis un certain nombre de mesures en œuvre, qu'il s'agisse de prévention ou de soins, puisque c'est une maladie. On parle beaucoup de médicaments en ce moment qui sont censés faire maigrir. C'est pas les premiers. Il y en a qui ont fait des gros dégâts. Je pense au laboratoire Servier, me semble-t-il, avec un médicament pour le cœur, je crois, oui. Et qui avait l'effet de faire maigrir, mais qui a quand même tué quelques personnes. Donc, qu'est-ce qu'on pense de ces médicaments à la Ligue?
1: Bon, à la Ligue, on reste très, on évite d'avoir un avis tranché là-dessus. On laisse le temps faire son affaire. On n'a pas de conseils à donner à ce sujet.
0: Mais c'est en temps.
1: Et surtout, ce qui est important, c'est d'écouter les professionnels de santé et de voir comment ils veulent amener le médicament dans la vie, etc., dans les vies des patients, etc. Ce qui est important et ce qui peut être à positiver dans tout ça, c'est que ça fait parler de l'obésité et que si les médicaments sont de plus en plus dans l'air du temps et si on peut en parler aussi, le possible remboursement de ceci à la rentrée.
0: Oui, vous m'avez dit en septembre.
1: À la rentrée, c'est fort possible. Ça montre aussi que du coup, l'obésité est une maladie parce que on en parlait.
0: C'est pris en compte par la.
1: Le fait que ça soit pris en compte, on peut plus se cacher, on peut plus dire, en fait, oui, on sait pas vraiment qu'est-ce qui se passe. Et évidemment, il y a beaucoup de monde, donc je répète, 18% de la population française, mais on sait pas vraiment si c'est une maladie. Le fait que le remboursement des médicaments arrivent, ça montre aussi que l'obésité est une maladie et qu'il faut
0: et que la comorbidité coûte très cher aussi.
1: Et que la comorbidité coûte très cher aussi. C'est 7,2, alors en termes de pathologies, c'est 7,2 millions de pathologies liées à l'obésité en France chaque année. C'est 1,6 million de cas de diabète liés à l'obésité. Et c'est 820 millions d'euros par an à l'assurance maladie liés aux comorbidités. Donc, oui, ça coûte très cher.
0: Donc, permettre aux gens de perdre du poids, même de façon médicamenteuse.
1: C'était le coût de l'obésité en tant qu'obésité, en tant que remboursement des médicaments.
0: Oui. Non, mais ça permet effectivement de diminuer les comorbidités.
1: En tout cas,
0: et des coûts.
1: Voilà, le seul, nous, à ce sujet, qui est un sujet sensible et sur lequel on n'a pas vraiment à se situer encore, c'est de reconnaître l'obésité comme une maladie et de faire parler de l'obésité.
0: Et puis, il y a la chirurgie.
1: Bien sûr, bon, la chirurgie, elle, a fait ses preuves depuis quelques années. Elle n'est pas systématique et je pense qu'elle ne doit pas l'être.
0: Enfin, en tout cas, elles ne peuvent passer qu'entre les mains de médecins. C'est-à-dire que ce n'est pas de l'automédication, on est bien d'accord. Voilà, ce n'est pas des astuces trouvées sur Internet.
1: Et surtout en France, elle est très, très, très cadrée avec des professionnels de santé très reconnus. Donc, oui, l'obésité a fait des grands pas, des grandes améliorations depuis des dizaines d'années. Elle est aussi remboursée, mais il n'y a pas que cette solution, encore une fois. Qui est en lien avec l'obésité. Chaque cas est particulier, chaque obésité a sa particularité et il faut contacter les CSO, contacter les entreprises, les professionnels de santé, contacter Obécoute, dont on parlait tout à l'heure.
0: Alors on va en dire un mot donc, de cette plateforme, on va en reparler un petit peu. Donc, ce sont des gens qui sont à la disposition au 04 48 206 206.
1: Tout à fait.
0: À la disposition de personnes qui se posent des questions même sur leur obésité.
1: Bien sûr, personne en situation d'obésité ou non, les aidants ont un rôle... très très important dans l'accompagnement, le mari, la femme, l'enfant, le cousin, de dire ben voilà, j'ai une personne qui a une envie, un besoin, une interrogation, qu'est-ce que je peux faire pour elle? Et dans ce cas-là, des professionnels de santé, psychologues pourront les écouter, ce qui est très très important, l'écoute, ne pas toujours imposer un discours, mais aussi écouter la personne pour savoir aussi ce dont elle a besoin et renvoyer vers les personnes adéquates, que ça soit des CHU, des CSO, des professionnels de santé, des médecins généralistes, des diététiciens ou diététiciennes, bref, en fonction du parcours, orienter bien la personne et l'écouter.
0: Alors, sur les besoins, c'est une maladie, donc on a besoin de soins, ça c'est sûr. La grossophobie, ça finit par vous isoler, par vous mettre à part dans une société, même au niveau du travail, enfin, à tous les niveaux, il n'y a pas de souci, à l'école, enfin. Il y a encore un autre besoin, c'est il faut que certains endroits deviennent accessibles à des personnes fortes,
1: voire obèses. On parlait tout
0: à l'heure. Donc là, il y a un travail que vous faites, vous aussi, dans votre association.
1: On parlait tout à l'heure des avions, on parlait de tout ça. Il y a un besoin.
0: Il y a une prise en compte des pouvoirs publics par rapport à ça.
1: Il y a une prise en compte des pouvoirs publics qui n'est pas assez, qui n'est pas suffisante.
0: Oui, c'est ça, c'est l'améliorer justement.
1: C'est l'améliorer. Il y a cette feuille de route obésité qui est très importante pour nous. la problématique, et c'est souvent le cas avec tout ce qui est loi, etc., c'est de rendre tout ça concret. On est là aussi pour ça, pour essayer que les décisions soient maintenues.
0: Alors justement, j'allais vous dire, les lois existent ?
1: Alors certaines lois existent, hein, là on parle...
0: Qu'est-ce qu'il faudrait comme loi, par exemple, qui n'existe pas ?
1: Alors, j'aurais pas,
0: des choses qui reviennent en vous disant, mais ça. Il faut...
1: Bah, déjà, le traitement, on parlait tout à l'heure des produits ultra transformés. On a des déserts alimentaires, on a des endroits, notamment près des écoles, où des fast-food se multiplient, etc. La publicité sur les enfants, auprès des enfants, liée à tout ça, ça doit évidemment cesser. Et ça, je pense que on est tous d'accord pour le dire. Le matin, auprès des écoles, près des voilà, tout ce qui concerne l'enfance et donc la prévention, c'est important qu'on arrive à...
0: Et la formation des enfants.
1: Et la formation des enfants et des professionnels de santé. On est organisme de formation justement à ce sujet pour changer la parole.
0: Là, on arrive presque à la fin de l'émission, je suis désolée, mais 13 et 14 juin, c'est-à-dire demain et après-demain, il va se passer quelque chose à Palavas.
1: Tout à fait. On a, avec l'Institut Saint-Pierre, avec lequel on travaille au sujet de Diétadom, donc l'accompagnement des personnes, des enfants et adolescents en situation d'obésité qui sont en sortie de soins, on a une marche de 24 heures, course ou marche, pour laquelle on doit récolter des fonds pour nos actions, pour les actions auprès des enfants en situation d'obésité. Donc c'est très important de nous soutenir et d'être présent si possible lors de cette journée.
0: Et puis on revient sur Obécoute, qui est aussi, à moins que vous ayez autre chose à nous annoncer là, d'immédiat ou d'opérations que vous allez mener là, dans les...
1: Pas dans les jours qui viennent, mais on pourra parler d'Obécoute.
0: Marcher, nager, manger sainement. Et Obécoute, donc le numéro 0448. 206-206 pour accueillir effectivement des personnes.
1: Tout à fait. Et écouter.
0: En surpoids, obèses ou non, parents, proches, etc.
1: Professionnels de santé.
0: Qui voudraient poser des questions. Je vous remercie beaucoup.
1: Merci à vous.
0: D'être venu, Tom. On se tiendra au courant en espérant que la prochaine fois, vous pourrez nous annoncer dans un an ou deux, vous pourrez nous annoncer. Écoutez, il y a un petit fléchissement de la courbe. Vous... Ça va mieux, parce que sinon, pour vous, c'est un peu le rocher de Sisyphe.
1: Ou une meilleure prise en charge. On continue le combat.
0: Voilà. Merci beaucoup. Merci Tom. Merci à Léonie qui a assuré la technique de cette émission. Merci à vous, les auditrices et auditeurs qui nous avez écoutés gentiment et patiemment. N'oubliez pas ce fameux numéro de téléphone, évidemment, le site de la Ligue nationale contre l'obésité. Mais ça, vous tapez ça, vous allez trouver tout de suite. Et le numéro 04 48 206 206 si vous voulez parler d'obésité avec des spécialistes, en tout cas des gens qui vous écoutent. Merci, au revoir, bon après-midi et bonne fin de journée. Au revoir.

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2: La méditation de ce jour s'appuie sur le texte de Osée, chapitre 2, versets 1 à 3. Au lieu même où on leur disait « Vous n'êtes pas mon peuple », on leur dira « Fils du Dieu vivant ». Alors que les enfants sont source d'espérance, porteurs d'une histoire nouvelle, ceux de Gomer et d'Osée sont marqués dès leur naissance d'une sorte de sceau d'infamie. Loin d'être le choix joyeux de deux parents aimants, leur prénom, donné par le Seigneur lui-même, évoque la défaite, la violence, le désamour et l'abandon. L'aîné, Jisraël, porte un prénom qui rappelle le sang, le massacre, la défaite militaire. La seconde n'est pas mieux lotie, Lo Ruhama, celle dont on n'a pas compassion. Quant au troisième, Lo Ami, pas mon peuple. Il annonce le rejet. Si Gomer était déjà un signe, les enfants, eux aussi, sont embarqués dans la colère et le jugement de Dieu. Et pourtant, cette colère et ce jugement ne seront pas la conclusion ultime. La promesse faite à Abraham sera réalisée. Les séparés s'uniront. Chacun pourra se reconnaître enfant adopté, recevoir un nouveau prénom. Une bonne nouvelle à partager. Dites à vos frères et à vos sœurs, Dieu a compassion de vous. Cette méditation a été préparée par Éric Trocmé.
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Bonjour à tous les auditeurs et toutes les auditrices de Radio FM+. Je suis très heureuse de vous retrouver tous les 15 jours pour ces brèves rencontres. Quelques mots déjà pour introduire le projet. Pourquoi ce titre ? Brèves rencontres. Brèves rencontres, en fait, c'est le format de l'émission qui est assez rapide, puisqu'en général, en 20 minutes, nous aurons deux rencontres avec des personnages bibliques. Nous allons rencontrer parfois une personne, parfois des binômes, ou bien encore des groupes. Certains vous sont certainement connus, d'autres, on les a oubliés. Et pourtant, ils sont là, au cœur des récits. J'essaierai de leur donner un peu de chair. Parfois, je casserai les idées reçues que l'on peut avoir à leur sujet. Et j'essaierai surtout de comprendre pourquoi et en quoi leur histoire nous rejoint aujourd'hui. En effet, si l'écriture des récits date d'au moins 2000 ans, elle ne manque pas de nous interpeller encore aujourd'hui. Dans la plupart des émissions, je vous lirai un passage biblique. Parfois, je me contenterai de vous donner des références. Et oui, cela demande d'être concis. Mais comme nous avons peu de temps, allons tout de suite à la rencontre de l'Adam. Je dis bien l'Adam et non Adam. En effet, si aujourd'hui Adam est un prénom, un joli prénom, dans la Bible, il n'en est rien. Adam est un nom commun qui dérive d'une racine hébraïque, Adama, qui signifie terre. La plupart du temps, nos Bibles traduisent Adam par l'homme. Plus récemment, vous pouvez trouver comme traduction l'être humain ou bien l'humain, ce qui est beaucoup plus juste. En effet, Adam peut signifier juste l'homme, c'est assez rare dans la Bible, l'homme, le mâle, mais dans la plupart des cas, il désigne l'être humain, voire les humains, l'humanité. Le théologien catholique André Vénin propose de traduire Adam par l'humain et Adama, donc la racine dont il est issu, par l'humus. Ainsi, en français, nous entendons bien ce qui lie ces deux termes. Et cet être humain, eh bien, il arrive dès le premier chapitre de la Bible, le premier chapitre de la Genèse, à partir du verset 26. Et voici ce qui nous est dit. Puis Dieu dit, faisons l'être humain, Adam donc, à notre image, selon notre ressemblance, et qu'il domine sur les poissons de la mer, sur les oiseaux du ciel, sur le bétail, sur toute la terre et sur tous les reptiles qui rampent sur la terre. Et Dieu créa l'être humain à son image, il le créa à l'image de Dieu, mâle et femelle, il les créa. Dieu les bénit, et Dieu leur dit, soyez féconds, multipliez, remplissez la terre et assujettissez-la. Et dominez sur les poissons de la mer, sur les oiseaux du ciel, et sur tout animal qui se meut sur la terre. Donc, cette apparition, l'apparition d'Adam, intervient dans un contexte bien précis, celui d'un récit de création, la création du monde en 7 jours. Il s'agit du passage dans ce récit de création du chaos à un monde ordonné, du tohu-bohu, c'est le mot utilisé dans la Bible, à l'harmonie. Certes, nous savons depuis un certain temps que le monde n'est pas apparu en 7 jours. Pour cette raison, nous sommes invités à entendre ce texte, non pas comme une histoire qui est dépassée, un commencement qui aurait eu lieu il y a très très longtemps, mais plutôt comme un commencement qui se déroule à nouveau, aujourd'hui, encore et encore. Comment construire un monde harmonieux ? Cette question nous est posée à toutes et à tous. Un monde où la nature est ordonnée. J'insiste un peu sur ce point car on a trop tendance à confondre la nature et la création. La nature, sans aucune intervention, c'est le règne de la loi du plus fort et bien évidemment le retour au chaos. Donc rappelons-nous un peu ce qui s'est passé dans les jours qui précèdent. Les 3 premiers jours, il y a séparation, différenciation. Premier jour, on sépare le jour et la nuit. Deuxième jour, Dieu sépare les eaux du haut et les eaux du bas. Bon, c'est une image un peu archaïque, mais ça nous dit que eh bien, Dieu met un espace vital au milieu entre le ciel et ce qu'il y a sous nous. Un troisième jour, la séparation de la sèche, c'est-à-dire la terre et les eaux. C'est alors que, eh bien, une fois que la séparation est faite, la verdure peut advenir et que le monde peut réellement être présent. Jour 4, le soleil, la lune, les étoiles. Jour 5, le poisson et les oiseaux. Et maintenant, le jour 6, celui qui nous intéresse le plus, les animaux vont apparaître, ceux qui vivent sur la terre. Et puis enfin, l'être humain. Cet être humain,
à qui Dieu va confier sa création, vous l'avez entendu dans ce passage. Et aujourd'hui, avec tous les enjeux autour de l'écologie, toutes les menaces pour l'environnement, ce qui nous est dit tout de suite, c'est que nous sommes responsables, co-responsables de cette création. C'est pour cela que Dieu nous crée à son image, à sa ressemblance. Nous avons la capacité d'empêcher que le monde ne retombe dans le chaos. Finalement, pas tant pour notre chère terre, mais bien pour que les humains ne disparaissent pas dans un monde où le chaos règne. L'humain reçoit une première loi, une mission, être le veilleur de notre monde et non le destructeur. C'est ce que l'on entend par « à mon image, à ma ressemblance ». Nous sommes suffisamment équipés pour devenir co-créateurs. Et pourtant, nous ne sommes pas Dieu. C'est la dérive qui nous guette lorsque nous misons tout sur la technologie et nous oublions de remettre la création au cœur de nos préoccupations. Dans ce bref passage, on entend aussi une complexité. L'être humain est créé, mâle et femelle, et non homme et femme, comme vous le trouvez dans la plupart des Bibles. Donc, l'être humain n'est pas encore complètement différencié. Et le vocabulaire est assez clair. Il reste là, à travers ce mot de mâle et femelle, une certaine animalité que l'humain va devoir probablement vaincre. Et enfin, cela nous dit aussi pas mal de choses sur Dieu. Déjà, nous sommes faits à son image, et ce n'est pas le contraire, ce n'est pas Dieu qui est à notre image. C'est bien ce que nous faisons bien trop souvent en l'enfermant dans des postures ou des images anthropomorphes. Et surtout, Dieu n'est pas masculin, il est au-delà de nos représentations. Ici, c'est son souci de l'humain qui est au centre, puisqu'il nous inscrit dans une magnifique création. Et l'histoire n'est pas finie. Nous retrouverons l'Adam tout à l'heure.

Nous avons donc vu, dans ce premier chapitre de la Genèse, la création d'Adam. Et aujourd'hui, dans le chapitre 2, nous allons rencontrer le premier couple. Alors c'est vrai, la plupart des spécialistes de la Bible reconnaissent deux récits de création. On entend bien la différence entre Genèse 1, la création du monde en 7 jours, et Genèse 2, où l'homme est placé au milieu du jardin. Certes, c'est juste, il y a bien deux récits différents qui viennent de traditions différentes. Pourtant, ces micro-récits s'inscrivent dans un ensemble plus vaste, celui de la Genèse, et même, on pourrait dire, de la Bible dans son entièreté. Donc nous pouvons nous questionner en quoi ce deuxième récit va nous apporter quelque chose, va-t-il compléter ce qui est dit auparavant, et finalement entendre, la complémentarité de ces deux récits. En effet, nous étions restés le sixième jour, nous sommes restés un peu en attente de la suite, car l'être humain pour l'instant semble bien seul, et en plus on nous dit qu'il est mâle et femelle. Maintenant, nous allons voir que la séparation va s'opérer. L'humain se retrouve dans un jardin, où il nous est dit que Dieu l'a placé pour cultiver le sol, c'est-à-dire Adama, rappelez-vous, l'humain c'est Adam, et le garder. Cela change un peu de la domination. La responsabilité de l'humain ici est complète. La domination ne sert plus du tout à écraser, comme on pourrait le croire, mais bien à garder l'harmonie au sein de ce jardin. Mais dans ce jardin, l'humain est seul, trop seul. Même si Dieu fait défiler devant lui tous les animaux, eh bien il reste seul, sans vis-à-vis. Dieu va remédier à cette solitude, mais il va aussi, en quelque sorte, poser une limite. Il avait déjà posé une limite en mettant l'interdiction de manger du fruit de l'arbre de la connaissance du bien et du mal. Mais lorsque Dieu nous dit « il n'est pas bon pour l'être humain d'être seul », cela nous renvoie aussi au premier récit où, à la fin de chaque journée, Dieu regarde ce qu'il vient de faire et dit « c'est bon ». Donc c'est pas bon pour l'homme d'être seul et voyons ce qui lui arrive. Nous lisons donc à partir du verset 18 du chapitre 2 de la Genèse. L'Éternel Dieu dit « Il n'est pas bon pour l'être humain d'être seul. Je veux lui faire une aide comme son vis-à-vis. » L'Éternel Dieu modela du sol toute bête des champs et tout oiseau du ciel. Il les amena à l'être humain pour voir comment il les appellerait, afin que tout être vivant porte le nom dont l'être humain l'appellerait. L'être humain appela par leur nom tout bétail, tout oiseau du ciel et toute bête des champs. Mais pour lui-même, l'être humain ne trouva pas l'aide comme son vis-à-vis. L'Éternel Dieu fit tomber dans une torpeur l'être humain qui s'endormit. Il prit l'une de ses côtes et referma les chairs à sa place. L'Éternel Dieu bâtit de la côte qu'il avait prise à l'être humain en une femme qu'il amena à l'être humain. L'être humain dit « Voici cette fois l'os de mes os et la chair de ma chair. Celle-ci, on l'appellera femme, car c'est d'un homme qu'elle a été prise. C'est pourquoi l'homme abandonnera-t-il son père et sa mère pour s'attacher à sa femme, et ils deviennent une seule chair. » On va essayer de voir un peu ce qui se passe, parce que le texte est assez complexe en réalité. Et la tradition nous a bien orientés dans une lecture qui ne rend pas vraiment honneur à ce texte. En premier, on entend que l'être humain a besoin d'une aide. C'est ainsi que c'est traduit. Mais en fait, ce mot « aide », il est vraiment péjoratif. Cela fait référence à l'aide ménagère, l'aide comptable, quelqu'un qui serait un peu en dessous de nous pour venir en quelque sorte faire les basses bonnes œuvres. Or, le mot hébreu qui est employé ici est bien loin de ce sens. Ce mot est employé ailleurs dans la Bible, essentiellement quand Dieu est à l'action. Et particulièrement dans les psaumes, on entend « l'Éternel est mon secours ». On ne dit pas « l'Éternel est mon aide ». Ainsi, l'être humain, l'humain, n'a pas besoin de quelqu'un pour effectuer les basses besognes, mais il a bien besoin d'un secours, quelqu'un qui vient le tirer de sa torpeur, le tirer de tous ses mauvais penchants. Cela est renforcé évidemment par ce qui est dit par la suite. Il a besoin d'une aide, d'un vis-à-vis. Et bien ce vis-à-vis, cette aide, ce secours en fait, se trouve dans un face-à-face, sur un pied d'égalité. Et puis enfin, il y a ce mot qui est traduit partout pratiquement,
par côte, la fameuse côte d'Adam. Mais en réalité, d'ailleurs ça se ressent aussi en français, en hébreu, le mot côte et le mot côté, eh bien c'est le même mot. La tradition juive ne s'y est pas trompée. Et en réalité, on voit dans ce récit qu'on peut imaginer non pas la femme qui est prise d'un bout d'os de l'homme, mais en fait, c'est l'être humain qui est coupé en deux, avec d'un côté la femme qui apparaît et l'homme qui est l'homme aussi. Mais évidemment, notre patriarcat s'est engouffré dans cette interprétation où la femme serait issue de la côte de l'homme. Alors que, en réalité, si on regarde bien dans notre vraie vie, dans la vie, eh bien c'est le contraire. C'est-à-dire que tous les humains, hommes et femmes, sortent de la femme. C'est vrai, le texte, il faut bien l'avouer, ne tranche pas vraiment puisque les deux traductions sont possibles. Et puis, ensuite, il y a cette parole de l'humain qui sort de sa torpeur et qui nous dit, qui semble claire et qui nous dit qu'on appelle la femme Isha en hébreu parce qu'elle est issue de Ish. Mais en réalité, c'est un peu plus complexe. C'est la femme Isha, elle n'est pas issue de l'homme, elle est issue de l'être humain. Alors ainsi, presque, il y aurait une tromperie, un mensonge, parce qu'en fait, l'être humain n'en sait rien puisqu'il est dans la torpeur. C'est peut-être ce qu'il souhaite, mais nous ne savons pas ce qui s'est vraiment déroulé. Toute la complexité du texte est là, lorsque nous croyons avoir la bonne interprétation. Il y a toujours un grain de sable qui vient nous questionner et nous empêcher de clore la longue histoire, justement, de l'interprétation du texte biblique, qui nous invite à chercher encore et encore. Et c'est bien ce que nous dit ce récit. L'être humain est en quête de l'autre, il n'est pas bon d'être seul, et en quête de son Créateur, qui lui seul connaît l'ultime vérité, cette vérité qui nous échappe. Mais revenons à cette différenciation. Je choisis le côté, ainsi la femme et l'homme sont dans un face-à-face énoncé déjà auparavant. C'est mon choix, vous pouvez en faire un autre. Ici, le mot femme apparaît donc juste avant le mot homme, mais personnellement, je n'y vois pas une grande importance. Ce que nous pouvons retenir, c'est la nécessité de l'autre qui est différent. Nous sommes toujours, rappelons-nous, dans un cadre, un récit de création qui plus est dans un jardin. Évidemment, le jardin qui est le lieu de la culture et de la création. J'insiste un peu là-dessus parce que trop souvent, on a tendance à s'appuyer sur ces versets pour figer nos identités masculines et féminines. En effet, il y a un homme et une femme, et en dehors de tout cela, il n'y aurait point de salut. Eh bien, le texte est bien plus complexe, comme je le disais. Parce que la création n'a pas eu lieu il y a longtemps, elle est encore d'actualité, elle est encore aujourd'hui. Elle se joue aussi en nous, lorsque nous sommes dans le chaos. C'est un combat qui nous invite à séparer, à différencier. Et en effet, eh bien, lorsque nous, en nous-mêmes, nous séparons, nous différencions, eh bien, certains se sentent pleinement hommes, d'autres pleinement femmes, et pour d'autres, c'est complexité, différence entre ce que la nature nous offre. La nature se joue parfois un peu de nous, et c'est à chacun, à chacune de trouver notre propre identité. Ce qui est important, plus que la différence sexuelle, c'est la différenciation, le fait que l'autre est différent. Et d'ailleurs, cela se ressent, puisque au début, on nous dit « les animaux ne peuvent être le vis-à-vis de l'homme ». Il n'est pas question ici de différenciation sexuée, mais bien de trouver un autre qui peut être posé à la fois comme complémentarité et aussi comme limite à tous nos désirs, parce que, en fait, toute l'histoire nous invite à ne pas nous prendre pour Dieu, et donc pour cela, il nous faut une limite et une complémentarité, parce que justement, nous sommes limités et que nous avons besoin des autres pour vivre et pour faire que l'harmonie puisse continuer à exister dans ce monde que Dieu nous a confié. Donc voilà un peu tout ce qu'on peut trouver dans cet Adam dont on a fait connaissance. Et moi, je vous invite à lire les chapitres 1 et 2 de la Genèse pour voir exactement tout ce qu'il en est. Merci et à bientôt.

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3: Et c'est reparti, et voici Rock Again sur Radio FM Plus, 91 MHz pour Montpellier, sur Contact FM Occitanie pour Carcassonne, 88,8 MHz, et pour Limoux, 89 MHz. Fidèle au rendez-vous, comme chaque semaine, avec une explosion de joie et un feu d'artifice de musique indie-rock, metal, punk, hard-rock et new wave. Au cours de cette émission, nous ferons la connaissance d'un groupe de Montpellier, The Psychotic Unicorns et de Gum Pilot. La réalisation sera faite par Yann et Joss au micro. On démarre et ce sera de l'indie rock, une new song d'un groupe anglais Athens Band avec Eleanor.

Cette émission musicale vous propose de découvrir des groupes français et le moment est venu de faire connaissance avec The Psychotic Unicorn qui habite Montpellier, mais c'est un duo originaire de Nantes. The Psychotic Unicorn aussi entre rock énergique, garage crasseux et punk old school, donnant naissance à une musique tonique et hypnotique ponctuée de riffs incisifs et efficaces. Les voici avec Ange Is Dead.

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Le punk était à l'honneur dans cette séquence et c'est promis que dans d'autres émissions de Rock Again sur Radio FM Plus et sur Contact FM Occitanie, il y en aura encore. Mais pour le moment, nous allons changer de style pour trouver le rock et le hard rock et ce sera le chanteur canadien Bryan Adams qui est revenu cette année avec encore un nouvel enregistrement et qui sera Tow Town.

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Des chansons à gogo en hard rock, il en fallait et nous n'avons pas été déçus. Après Bryan Adams, il y a eu le groupe Roulette avec Answer to My Prayers et le groupe Confess avec The Warriors, de hard rock de 2026. Et pour tout de suite, Lofofora, un groupe metal français originaire de Paris formé en 1989, qui nous propose Borderline. Et pour continuer, nous enchaînerons avec le hard rock d'un groupe anglais, The Karma Effect, avec Ride or Die, sorti cette année. Rock Again va faire chauffer l'ambiance.

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De retour dans notre région Occitanie avec Gom Pilot. Originaire de Montpellier, Gom Pilot est une sorte de barde industriel qui aime chanter les affres des âmes non binaires dans un monde en flammes où elles sont souvent invisibilisées. Issu de son premier EP Lightbringer, Flower est un titre à la fois onirique et tourmenté sur la naissance du sentiment amoureux où se fondent rythmes synthétiques, guitare chaud et gazée et voix spectrale. Une chanson clairement pop qui apporte un peu de lumière dans le multivers fluide de l'artiste. Voici Flower de Gom Pilot.

Et pour finir Rock Again de cette semaine et pour n'oublier personne dans les styles proposés dans cette émission, voici une séquence Dark Wave New Wave avec deux nouveautés 2026, The Screaming Sisters avec The Lady in Black, puis Nightcrawl avec Outer Zone. C'est un groupe de Dublin.

et nous allons baisser les lumières de Rock Again et écouter un soft rock de Crosby, Stills & Nash avec Just a Song Before I Go.

Et profitons du printemps pour sortir et aller voir des concerts comme par exemple au Secret Place à Saint-Jean-de-Védas qui vous propose le 11 juin la TAF et Boomerang présentent Unleash, Bronca et Atrid le 11 juin à partir de 19h. Le 12 juin toujours au Secret Place, soirée Barney and the Rhythm All Stars, vendredi 12 juin à partir de 19h. 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Ce sera donc pour le 13 juin à partir de 19h au Secret Place. Et on va devoir se quitter, mais pas pour longtemps, car Rock Again vous retrouve dès mardi prochain à 17h sur Radio FM+. Une rediffusion le vendredi à 20h et le dimanche soir à 21h. Et sur Contact FM Occitanie le dimanche soir à 19h30 avec une rediffusion le mardi à 21h. Une bonne soirée à vous tous.

0: Le morceau Judge Them.
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de la soirée. On rend hommage à l'original Mixman façon Stepper. On revient avec le morceau Crisis. Lyrics Again by Mr. Martini Special alongside Malik.

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hommage pour cette année, The Hit, troisième hommage déjà d'affilée. Il y en a eu au mois de janvier, il y en a eu un au mois de février. Et là, c'est le troisième façon reggae stepper. On revient avec son tout premier morceau, Steppers. Back in the 90s, 1989, le morceau Steppers Delight, Mixman at the Control. Repose en paix.

artiste Special A. Vous savez maintenant, c'était une des favorites des studios back in the 90s. 1994 exactement, le morceau Kinebugatzner.

Production Macamix, Blackamix, pardon, hommage à Mixman. Ça va être le dernier, tout dernier morceau pour ce soir. On revient cette fois-ci en 2010. Et c'est encore une fois l'original Michael Rose dans les studios de Blackamix. Tribute to Mixman. Large up to each and everyone. It's all about the good vibes, the cultural vibes.

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